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1: Philippe La Fontaine. Alors, là, je ne vous dis rien, mais vous allez comprendre très vite.
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Merci beaucoup. Assez voyagé à présent. Vous allez prendre vos livres de sciences à la page 126. Nous allons parler du rémora. Oui, le rémora est un poisson des mers chaudes, un mauvais nageur qui profite du trajet d'autres poissons, de cétacés, en se liant à eux par le disque d'accroche placé sur sa tête qui remplace sa nageoire dorsale. Le rémora n'est... Vous êtes dissipée, là, madame, au premier rang, excusez-moi. Bon, donc le rémora mesure environ 40 cm. Mais dans certaines eaux parfois un peu troubles, comme par exemple dans le show business sur certains plateaux de télévision, certains spécimens peuvent aller au-delà du 1,80 m. Ces poissons sont d'ailleurs célèbres pour leur association avec... Absolument. Donc à propos de rémora, j'aimerais que tu me donnes le ton.

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Il n'y a pas de hasard. Je voulais te présenter cette sculpture mouvante que je suis, toujours en train de me sculpter, de me modeler, de me conduire plus loin. Je voulais que tu me vois marcher. Je voulais te présenter le miracle de mes pieds, le miracle de mes yeux capables de rire et de faire des larmes. Je voulais te présenter la vie qui monte en moi comme une sève. Je voulais te présenter ma bouche. Je voulais te présenter ma langue qui me permet de te présenter mon corps, de le détailler encore et encore, oui. Je voulais te présenter ma langue, ma fidèle petite parleuse qui, à force de remuer, exprime du mieux qu'elle peut ce que veut dire mon esprit. Oui, c'est ça. Je voulais te présenter mon esprit. Et enfin, final, je voulais t'offrir une des créations les plus subtiles de mon corps, comme qui dirait la fleur de moi-même, l'or. Je voulais t'offrir un sourire.

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0: Bonjour, Médien. Binoz, dis-je content de vous retrouver comme tous les dimanches au matin, vessi sur Radio Equinox, la radio qui met l'audio. Et d'une sonnette aux ceux à vous mis, pour tenir les agaillons, il y a Laetitia. Elle connaît la musique et tourner les bons boutons quand c'est le bon moment. On fait le merci à l'aide. Nous chine un peu. Mais nous allons causer en miettes des moires, mais des vicans et tout. Des cimetières, mais des biatés de Dieu et tout. Des saints et tous les autres qui ne le sont nés, et il n'y a vraiment peu. À l'époque, mais ainsi comme d'habitude, ça commence pas sur le peur, justement. L'hypumi VC. Ah ouais, le custroué. Il y en a d'un dit d'une métier française, vous avez tout de suite compris, hein. Et on peut quoi dire, yes, saisi. Il y a serré, il y a citrin d'eux. Le VLAVC, il n'y en a pas dû traduire non plus. STC. Ça ne sert à rien de mettre six tièces par des os bret quand il trône. Ça ne sert à rien de mettre sa tête sous le bras quand il tonne. La peur n'éloigne pas le danger. Et quand on a eu peu, quand on a ce citrin d'eux, le custroué, on dit qu'au bain, on ne devrait jamais y a cingotte. Et une yon de Bansley ainsi, hein, de ce sang, et l'onde des reines. Hein. Si l'oreilleux ont l'air dans ses deux fesses, il n'aurait jamais eu chez eux. Là, vous avez compris aussi. Hein. Allez, nous allons shooter une chanson d'Acabu et Manu Solo, La Java du Diable.
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0: Allez, remportons notre musique et retournons en enfer.
1: 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Choutant Jacques Higelin qui en miette dans ces idées-là.

0: 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Si vous ne savez pas où est-ce qu'elle est, je ne peux pas le dire. 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Hein. Les rues, elle va de là jusqu'au bois d'Imousse. 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Ça se t'y fait par des gens qui viennent là avec 4 à 5 000 ans. Advant nos hôtes. Ça fait des ans et des raisons, nous, hein. Et, voyez, il y a eu, là, des gens qu'on viquait en amour, on disait un qu'on amour, hein, à ce temps-là, mais au temps de néolithique. Et il n'y avait qu'au dit devant, parce qu'il y primirent trace qu'il y avait des gens sous le grognon, eh ben, il y a à peu près 10 000 ans d'été, ça veut dire, hein. Mais vous me direz, où est-ce qu'elle est, à cette fameuse touffe d'Ipire? Et où est-ce qu'elle est? En grosse des grosses pires ainsi sans savonin sur nous ou fait devant comme on te fouille. Eh bien, malheureusement, elle a été distruite à vie 1820 par le propriétaire de terrain à ce moment-là. Il se serait servi pour faire des bouquets, mais déjà des gros bouquets, et on meurt avant. Mais avoue, ces bouquets-là, c'est ton fameux bouquet de notre histoire qui est allé à tout, n'est-ce pas? Allez, nous allons shooter à ce tour Bob Deschamps qui nous raconte aussi l'histoire de l'homme.
1: Comme les mauvaises réputations vont rate, on a foutu le bruit qui dit à ce chansonnier. Et je me suis cru obligé de faire une chanson à la manière des chansonniers. Naturellement, j'ai choisi un sujet facile et j'ai suivi à Paris comment est-ce que ça se passe. Nous avons dit à Paris, nous autres deux Georges. Sans nos femmes. Qu'est-ce qu'il y a à dire à ça? On a entendu de ce qu'elle dit de ce femme quand on va à Paris. Vous perdez vos moustotes quand on va dans l'air des gens. Eh bien, justement, je me suis dit, je vais vous dire comment est-ce qu'il fait une. Et j'ai choisi une chanson facile, un sujet facile pour commencer. J'ai pris comme sujet l'homme. L'homme, c'est ce qu'on voit le plus sur la terre. Hein? Alors, j'ai une nuit de faisselle, j'ai une manière creusée l'esprit pour trouver un sujet. L'homme. Je ne vais pas réunir l'homme comme on parle dans le BIP et dans les livres de sciences naturelles, parce que là, quand on vous parle de l'homme, c'est l'homme, la femme, et quoi des autres, signores? Dans les familles, on ne sait jamais. Non, l'homme, cet être supérieur, cet être majestueux, l'homme. Merci, Georges. Vous attendez, hein? J'ai demandé une entrée pour l'homme. Une entrée, l'homme, cet être magnifique. Le roi des animaux, le roi de la création. Et il m'a foutu une petite tournelle qu'on se demande si ce n'est ni un vieil de terre qui va rentrer. Georges, c'est une ritournelle pour l'homme qu'il me faut. Merci. Il y a des années quand Dieu le Père n'avait commis que des biesses sur terre, des grosses vaches, des crats pour chats, des boucs, des gattes et que des vias. Comme il avait pu de s'embêter, il s'est demandé quoi est-ce que tu ferais bien. L'idée lui est venue de faire ce qu'on l'homme, un homme. Tu vois, j'ai tapé à gueule, j'ai tué à deux être là, j'ai mostré un homme et ça c'était bien. L'homme est tout des biens. C'est déjà rare. C'est impossible de ne trouver un bien homme. L'homme est naturellement bien. Le Créateur a donné à la femme la fidélité et à l'homme, il a donné la beauté. À ce image, à vous des boulots d'arzille, ayez des bouquets de bon. C'est un chef-d'œuvre qu'il a fait ce jour-là. On n'a jamais refait de plus bien. Il y a donné tant de qualités qu'il faut des heures pour les compter. Et ce merveille-là, c'est ce qu'on l'homme énorme. Tu vois là, qui est bien groupe d'hommes qu'il y a encore là, hein? C'est beau un homme, hein, madame. Il n'y arrive plus bien. Oh, je sais bien, les femmes sont jolies et tout. Je dirais même qu'elles sont plus jolies que les hommes. Mais, au prix de qui sacrifice? Qu'est-ce qu'elle ne doit ni se priver quand elle est à table? Une femme, une mère jolie. Et dans les habillements, Puis c'est un vrai martyr, un vieux femme. Une femme, quand elle est retrouve, tu diras parachutiste. C'est des élastiques qui s'en passent, c'est des seins qui remontent nous par là, c'est du caoutchouc qui s'en doit poster, c'est des blindages en durant l'humain par ta voûte, il y a des fils de fer qui t'aiment nous affaires, il y a des abortales qui rentrent nous 4-2 balles à l'espalle, tel max ça doit supporter d'ici et de là. Enfin, c'est un martyr, hein, dit la femme. On dit, pour être beau, faut souffrir, mais je suis certain que la femme, elle souffre de grand mal, tandis que l'homme, hein, il est nature, il est comme il est, l'homme. Si vous savez, si vous me virez avoir un soutien gauche et une gamme, je serai bientôt là. Et puis, dans les hommes, il y a du chouette. On devait être toutes les sourdes, des gris, des bleus, des noirs, des rouges. Les femmes, on ne sait jamais. On ne sait jamais si vous êtes tenir ce homme ou bise coiffeux. Vous n'êtes jamais sûr si c'est un bon ou bien noir. Tandis que nous autres, hein, il n'y a du chouette. Il a changé le couleur des filles, des bruns, noirs, gris, blonds, des rochats. Dans les pias, il y a tous les tons, des pulvrés noirs jusqu'au citron. Il y a des grands, des moyens, des petits, des larges, des spets, des ratassis. Il y a du chouet dans ce qu'on l'homme énorme. Naturellement, il y a les qualités morales. Rossi, je m'excuse d'ailleurs de n'avoir réussi à faire qui chipe tes couplets pour chanter l'homme. Alors que pour dire toutes ces qualités, il aurait déjà bien fallu 60. D'accord? Je ne parlais que de ses qualités physiques, mais si j'ajoute les qualités morales, il faudrait comme 60 autres. D'ailleurs, si vous voulez parler des qualités morales d'un homme, ce n'est pas difficile. Vous demandez à une femme tout ce qu'elle pense de ce homme, vous scrivez tout sur un papier et vous avez un couplet sur les qualités de l'homme. C'est une énumération. Soumis, aimable, tout dit content, plein de patience et meilleur qu'elle croit. Vous avez peut-être né un bonhomme. Oh, mais vous l'avez gâté. Il ne faut jamais gâter les hommes. L'homme, ça ne se pourrit ni, hein, c'est madame. Je sais bien comme vous restez la plupart. Vous pourrissez chez vos hommes. Je sais bien comme elles sont. Au matin, c'est plus de miettes au moment d'aller travailler. Demeurez sympathé. Elle m'a amené. Il pleut trop fort. Et après, ce homme-là est devenu malogé. Je rattaque pour madame. Soumis, aimable, tout dit content, plein de patience, est meilleur qu'elle boit. Si les malades ne se plaignent. Ouais. Ah, mais vous avez peut-être fait le contraire, vous. Au lieu de le gâter, vous l'avez voulu serrer. Faut pas, madame. Un homme, ça se rebiffe quand ça est serré. Fauné, vous avez voulu le casser, à ce heure, voilà. Pour madame, si les malades ne se plaignent, devant une bouteille, ici, se modérer. Et qu'on par nul effort tu voudras. C'est lui, Saint-Bru, qui se relevera. Il sacrifie les secondes l'homme énorme. Un coup d'un sville, il donne escœur. Pour le femme choisir, qui est grand bonheur. Jamais il ne m'espie sur le costet. C'est lui, maille de la fidélité. À ce femme, il n'a rien mûchi. Il donne tout. Intérêt pour lui. Quoi? Vous avez peut-être un homme qui fait des chimes, madame. Il y a des hommes qui font des chimes. Il y a des malheureux qui sont obligés d'en arriver là. Et jusqu'à l'homme t'il bouse, il ne fait jamais pontier. Naturellement, si vous lui perdez tout. Hein? Le chien, vous savez ce que c'est, hein? C'est les petites mouchettes qu'on tient sur le costé, qu'on prélève dans les traitements, la petite pomme pour la soif. Tu vois, pour faire des chiens, il faut avoir une bonne mémoire, hein? J'ai un camarade qui fait des chiens.

0: 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Oh, et jusqu'à ce que vous faites en évier. Je dis qu'on a des scènes, c'est en pleine boudaine. L'homme, c'est l'image même du bonheur. C'est de la douceur, c'est de la chaleur. Il donne le preuve qu'il est bon, qu'il est le roi de la création. Oui, mesdames, songez tout dit, qui sur nos terres est le paradis. Vous l'avez grâce à ce qu'on l'homme et l'homme.
1: Allez, Médien, nous faut courir. C'est ça qu'il en faut. Là, on vit paysan qui va pris sous le tombe de ce femme qu'on vint de mettre à terre. Il n'y a qu'au pont de mon humain, juste on monte sur terre avant de croître ce. Et l'homme dut se mettre à brère et dire « Homme, binamé femme, tu du somme hier ce est malheureux. Ça va, Vikiri n'est plus qu'on infier. » À ce moment-là, il y a un fougnon qui remoultait. Et l'homme dit crier « Mais Robin, là, d'où c'est ce pour rire ?» En outre, au catéchisme, les curés demandent aux enfants « Qu'il faut-il faire pour que le bon Dieu nous pardonne nos pitchis ?» Et on lui répond « Ben, pas que merci, faut pitchis. » Et voici le dérain. Pour le moment. On tient, arrive dès le bureau du directeur de la gazette vers l'avenir. Et d'y dire, du voureux bain devenu gazetti. Ah, dit le directeur, on y a se barré. Et sur quoi vouloir écrire donc? Ben, des articles sur les tiens spotchi. Aïe, hein. Non, il nous faut rire. Allez. Et nous allons shooter à ce Julos Boucan qui nous feront une chanson, un article en chanson sur les djinns du Costessé.
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À cette heure, mes gens, je vais me voir raconter des pasqués, des affaires qui sont des croque-moins. Mais des affaires qui ont vraiment arrivé, donc. Hein. VC, allez. Voilà donc nos deux croque-moins, mon Dieu, arrivés pour aller essèveler en moite. Ce qu'on y avait un indice, c'est qu'il commet rester au 13e plainti, saint pont de mou des tchindes, et qu'il fallait, et qu'elle fût dans les 150 culots. Top paf, nos hommes, qu'il fallait t'y faire. Il fallait trouver un plan. Chout ben, disent-nous. Tu devais t'atteler comme il faut. Tu es qu'à tes grands espales. Ainsi, tu n'aurais pu qu'à hiérarchie commère dans les montées, et mais je serais parti, je ne l'étais pas les pieds. Ce qui avait cette idée, avait cette fait. Malheureusement, il y avait en aroc des peu. Dans les montées, dans le deuxième planchi, il y avait en gré qu'est-ce fou square. Et comme dit juste, notre tombe n'avait rien veilleux. Tant occupé qu'il est à vous commet. C'est ainsi qu'il a ridé jusqu'à le vallée à vos sketchs et rire comme un boss. Il y a des moins honte, ça, mais c'est fait, c'est souvenu quoi. Et au autre jour, l'endemain, c'est pas un homme qu'on les vint huquer. Il avait un appoint fait tôt qu'on masse des gens arrivaient déjà. Les primis n'avaient n'un cas des totons par terre qui l'homme qu'est-ce aux yeux d'un vachat. Mince à balziner et à distincte. Nyon qui de l'autre, ben va couer le chalet dans nos camionnettes. Et tu vas te dire, et c'est déjà là, on bramin d'elle chance, parce qu'il feu m'avait justement demandé d'aller au bricot, lui acheter de nouvelles lampes. Ben, présent à vous. Joseph grimpe sur les petites choules, parce qu'il s'appelait Joseph Nyon, des deux qui s'appelait Joseph. Joseph grimpe sur les petites choules et grandit de lampes. Mais tant d'un coup, l'ipi balancé, il tient sous le bois. Paf! C'est rat qu'il a stis dressi en allé se barrer, ton cacam. Vaut dire qu'il n'a rien à riser deux en zéralon, c'est remetté. Et vécile des rennes, nos estons à l'être, c'est un autre mot pour dire l'issue maintien. Donc nos estons à l'être, donc pour mettre on vacha dans le fosse. Tant les gens sont là, vous le formez le bien sûr, hein, et les deux fois soyeux. Ben, ces deux-là, ben, ils mettent nous en quoi autour de vacha pour le disquin dans le fosse. Mais, c'est ce ton vacha, ou bien vacha, les familles, n'avenaient où ils tirent au front. Il est garni de toutes sortes d'affaires qui briquent de fous, ce qui fait que les trous est en net en strouet. Et les fossoyeux, ils sont nus des gottes, ils saillent, ils n'y vont pas, pour finir, ils se nontenus, et il y a un qui dit à l'autre, il faut les retourner, ces bols n'y passeront pas. Allez, choutons, Guy Cabé.

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L'idiou et l'heure. Quand verrait-elle l'Istène qui me parle au meuf souvent, si camarade Paul Dérintin, à vous ce noir fou, quand verrait-elle? Dis-moi, plutôt, d'indigent ou ben tout à l'heure, et nos dinrées seront-elles mortes, son vin amouru, faux décor? Quand verrait-elle, aurait-je l'itin d'Elvoy vineux, sous l'urée aux petites joues tordues, d'un brouillard qui noir biche sauf-elle? Verrait-elle ben, d'un d'elle nu quand le malade rimpoigne, pour raouer un petit coup de staline, aviez 3-4 heures au matin. Qui dieu le rêve belle, celle véreux vendue matouchi après non, quand tu me vas tourdi au cimetière, yut d'Elvie Chapelle. Tôt est runi pour Rochsolia Delphin d'Octo, plitiou, où tout dis noir rope, tchéreuf ont surtout vête brunée. D'un moins serré, du vieux les mouchouets d'un maman, qu'il y aurait dit en miettes de vent, met au lit, fait cru d'un chaveil. Puis, Saint-Ourdi, l'œil aimé, ben rafardulé, n'en irait plus long que les urées au pays des cœurs rapougis. Et, j'irais revoy, les diens que j'avais eu si voltis, j'irais atteindre Saint-Magrancy sous les sia, qui nous suivront sous les voies. Alors, je vois, vous le direz français, mais d'une manière, chaque coup dirait français, tout ce qui dit lit, hein, parce que sinon, on y arriverait. Mais c'est ici, je vois, vous le dire, et parce qu'il y a des affaires peut-être qui ne sont mal où j'y a comprendre. Allez. Quand viendra-t-elle celle que papa souvent appelait sa camarade pour le dernier train, avec sa faux noire? Quand viendra-t-elle? Demain, plus tard, dans 10 ans ou peut-être tout à l'heure, nos céréales seront-elles mûres? Si l'on vient à mourir, il faut des sous. Quand viendra-t-elle, aurais-je le temps de la voir venir, sur la colline au petit jour tardif, dans le brouillard quand souffle la bise noire? Pourrait-elle venir d'une nuit, quand le malade peine pour retrouver un peu sa respiration, vers les 3-4 heures du matin? Que cela me conviendrait si elle venait un jour m'aborder l'après-midi, quand je traîne et m'attarde au cimetière passer la vieille chapelle. Couvert de rouille au soleil rougeoyant de fin d'octobre, le tilleul autour de sa robe noire tisserait un par-dessus vert bruni. Dans sa main refermée, j'apercevrais le foulard de maman qui lui aurait dit un peu avant « Mettez-le lui, la ravine est humide. » Puis sans tarder, elle et moi, bien emmitouflés, nous en irions plus loin que les collines au pays des cœurs apaisés. Et j'irai revoir ceux que tellement j'ai aimés. J'irai attendre sans m'impatienter ceux qui nous suivront sur la route. Voilà, c'est quand même plus bien quand c'est écrit à Wallon. Et quand on écrit un poème, je dis pas, c'est qu'il faut tandis qu'il faut l'ourder d'un lin qui l'a stiffé. Ou d'abord, il faut refaire en affaire à vous le même idée, mais n'ayant les mêmes paroles et tout ça. Et bien, si on le traduit, ben c'est pas assez assailli d'y traduire mot à mot pour retrouver les mots qui sont dans le poème. Hein. Mais tu trouves que c'est combien d'une lettre traduite? Je pense que. Tu ne le ferais peu. Mais si vos vlogs, si je le fais, ben vous nous le diront. Hein. Ça va? Allez, à cette heure, nous allons shooter en chanson d'A Cora Vauquer, La Complainte de la Butte.

0: 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Les premiers WC arrive ce qui vaut dans mon temps qu'une femme ne fût une veuve. Faut bien dire ce que ça vous dit, c'est somme net ironique. Hein. Arrive ce qui devienne pour autant que ma femme ne soit pas veuve. Et celle-ci, si nana a un tas de vicky, il nous faut qu'on mourre. Et c'est celle-ci que tout le monde connaît bien. Et où est-ce qu'il y a au moire, on les tordit l'utch ou l'autre. Ça, on dit souvent ça qui rentre ça qui, on dorme, hein, qui a ce braguette au l'autre. Hein. L'Issia qui a mettu ça, et il n'a plus mot, c'est d'un. Bon, de sa couée qui vit, qu'elle a dit plus longtemps, et que l'homme qui le mettait, c'était vous, il dit plus longtemps. Il y a sous bout de serroy, c'est qu'on est poupeux. Il y a ce voy, suci les picholis par les racines. Bon, on le dit en français aussi, ça, suci les pistolis par les racines. Il y a ce vie assez pour faire au moins, ça, ça. Parce qu'on vit jusque-là, c'est le jardin comme vous. Hein. Et alors celle-ci, là aussi, on est en miette surpris pour prendre sa couée. « Atchère, moire d'astampé ». Ça veut dire « tomber mort debout », parce que c'est incroyable. Et ça me fait son dit, mais cette fauve-là, cette phrase-là, ça me fait son dit à ce qui Dieu, vous nommerez ce français qui Dieu me fait comme c'est Francis Blanche, si Dieu est français, les escargots meurent debout. Ben, c'est récobain, hein, en amour, ça, comme Rivasi. Les caracoles mourneux d'astampé. Allez, foutons en musique à cette heure, dit Bernard Boumans, qui nous chante Joseph et le petit Louis.
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1: 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Tout ça estuf mettu à prix et vendu à la baguette. Comment est-ce qu'il s'arrote? Ben, c'est une analogie, hein. C'est des gens chacun tour, ils mettent dessus des corps, hein. Et quand il n'y a plus con, ben, c'est lui qui gagne du passé. Il faut savoir, tôt, que tous les corps restent pour le curé, pour lui dire des messes pour les moires d'autant de l'année à venir. Et comme mon curé, il fait ce paix ou ce qu'il se pied, ben, Tanaouette, il remettait lui-même dessus pour faire ce qu'il est pris. C'est ce fin, c'est distinct-là. Comme du temps, dit l'horloge, je vais vous lire un petit texte d'un Gabriel Bernard sur un horloge. Il faut que je le trouve. 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Voilà. Choutant à ce Jacques Brel.

Allez, Médien, il faut top au feu au monde, il faut de bon et de moins bon, mais nous en allons un au fait, avoué par disloujance, et on va vous raconter ces deux fausses des curés. Hein. L'écurie qui dit en veuf, pour le messe d'enterrement de vos tombes, si vous vous mettez 20 chandelles, ça vous coûterait 300 euros. À vous 10 chandelles, vous en aurez pour 200 euros, et 5 chandelles, ben vous en aurez pour 100 euros. Oh ben, mettons 100 chandelles de telle femme. J'aurai assez à vous 100. Bon, tu vous bien, dit le curé, mais ce ne serait un gui. Et à ce perroquet au curé. Là, un paroissien avait acheté un perroquet sous Vimarchi. Il est si mot élevé qu'il se propriétaire si fieux sechi. 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C'est pour rire, au pain pour de bon. 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On dit même en sortant de basse-messe. Elle lui demandait qu'est-ce qu'il faut faire. Mi belle-mère grande toute la journée à cause de ce man et mouchon-là. Il a foutu une dispouclée et a mis aussi d'une vaudée que ça. Comme déjà un perroquet aussi, dit-il le curé, apportez le vos. 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Allez, là-dessus, on va chuter William Dunker.

le Toussaint, c'est le temps de l'Avent, c'est le moment et tout, ce qui les aubes ont des belles couleurs et qui fait bon aller se promener. C'est bien au-delà. Se promener, hein, qu'on dit, voilà. C'est bien au-delà. Et il faut, y profiter. Donc, il y a une saint peu d'autant qu'il fait, il faut y aller. Allez, médiens, voilà. Dans ce temps, nous restons au bout de nos roues, hein, la Cobain, mais nous restons au coron de nos émissions. Et au coucouvin, au cou qui vint s'évolve l'aubin, et ni revionnant, ni causé, chanté, et rire et wallon.

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1: Il est 10h.
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3: Notre petite goutte de poésie s'intéresse cette semaine au spectacle de théâtre-poème « L'homme qui ne s'était pas méfié de lui », un spectacle où on retrouve les compères Philippe Clous et Maxime Joris dans des rôles d'auteurs, compositeurs et aussi d'interprètes. « L'homme qui ne s'était pas méfié de lui », c'est un concept autant qu'une bribe de quotidien, sujet de conversation, des faits sur lesquels on revient, de courtes pages, des confessions sonores, des livraisons verbales et des anecdotes empruntées, quelques dénouements mélodiques aussi. Parfois le texte se prête à la chanson, parfois non, il se torche, il s'impose, la musique toujours tonale s'épanche alors, argue à compter du piano, torsion de l'encre, récit de notes, non finalement, ceci n'est pas une histoire. L'homme qui ne s'était pas méfié de lui, Philippe Clous et Maxime Joris, voici la mémoire des poireaux.

Madame, savez-vous si les porons ont la même défense que les oignons? Piquent-ils aux yeux? Madame, savez-vous la mathématique des oiseaux, si la dictature des pigeons?

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Fabie Perrier nous offre un quatrième album, Les mots pour le dire. Et ce titre, 343 sur le manifeste, où elle rend hommage à toutes celles qui se sont battues et qui se battent encore pour la liberté des femmes. Depuis Simone de Beauvoir jusqu'à Gisèle Halimi, tant de mères, tant de femmes, tant de filles qui veulent enfin être respectées et aimées pour ce qu'elles sont. D'ailleurs, cet album sonne comme un hymne à la vie. Pourquoi ? Parce que Fabie Perrier est atteinte du cancer et elle ne cache pas sa maladie, elle l'affirme au contraire, elle la chante presque dans des mots qui sont pleins d'émotions, pleins de charges affectives, mais qui sont vrais et qui impose le respect. Bercée par les flots de la Baule pendant sa tendre enfance, Fabie Perrier combattait déjà les éléments de la vie en apprenant la voile. En vivant sa vie de chanteuse, devant combattre chaque seconde pour imposer sa passion de la musique aussi, et jamais elle ne pensait qu'un jour elle devrait se battre contre un ennemi pernicieux. C'est le cancer, bien sûr. Et l'album qu'elle a dévoilé il y a quelques années, qui s'intitulait « Vivre sur un fil », ce nouveau CD, c'est déjà un hymne à la vie. Et c'est la préfiguration de cet album, « Les mots pour le dire », un très bel album au demeurant. Alors, de son enfance bousculée, Fabie Perrier garde le piano, le violoncelle, la guitare en tête, car elle a appris à en jouer presque seule. Adulte, elle a rencontré des artistes de piano-bar. Un jour, elle a osé affronter ses peurs. Elle s'est mise au piano pour chanter des poètes, des artistes authentiques qu'elle admire et affectionne, des Barbara, des Véronique Sanson, des Bachung. Un album, le second en deux rangs, Au nom de celle, album résolument féminin, voit le jour en 2008. C'est l'année précisément où elle apprend qu'elle est atteinte du cancer. Et dans ses textes sont omniprésents la tendresse, la vie, le bonheur, les douleurs. Car Fabie aime la vie. Elle n'écrit que ce qu'elle ressent en fonction de chaque minute de sa vie. L'album précédent, Au fil de nos vies, et celui-ci, Les mots pour le dire, alors qu'elle parle de rémission, quand elle apprend le jour où elle est atteinte de ce cancer, elle écrit ce très beau morceau ce matin-là. Et au fil des interviews, que ce soit à la radio, des échanges sur la toile, cette chanson devient rapidement l'hymne des femmes qui

et de l'émotion. Vous l'avez entendu dans un premier extrait 343 sur le manifeste. La voici dans un deuxième titre qui lui va comme un gant, Authentique. Et cet album reste celui de la découverte avec 14 nouvelles chansons.

0: c'est...
1: Une pochette très sexy pour un album qui ne l'est pas moins. Voici Élodie Frégé et son album, précisément La fille de l'après-midi, le troisième du nom. Beauté froide ou vénéneuse ? Élodie Frégé a tout de l'héroïne blonde hitchcockienne et le talent d'une songwriter, la guitare en bandoulière. La jeune femme, née le 15 février 1982 à Cosne-sur-Loire dans la Nièvre, a un véritable parcours artistique. À 12 ans, elle intègre l'école de danse de Guy Tell, puis elle obtient un brevet de guitare classique et chante dans le spectacle annuel de sa ville, Nuit du Vieux Château. Est-ce là un signe ? Puisqu'en septembre 2003, on la retrouve dans un autre château perdu dans la forêt de Damary-les-Lys, celui dans lequel se déroule la Star Academy, émission française entre télécrochet et télé-réalité à laquelle elle participe. Le 20 décembre, celle qui semblait manquer cruellement de confiance, remporte la troisième édition. Et oui, elle décide de partager les 100 000 euros de gains avec le perdant, son ami Michal, qui s'était incliné en finale. Joli geste qui fait honneur à la généreuse Élodie. Oui, je vous entends déjà et je vous vois faire la moue. Ouais, la Starac, c'est du pipeau. D'ailleurs, de nombreux talents naissants se sont brûlés les ailes au feu de la rampe du show télévisé. Et l'après, ce fut la gueule de bois. Disons d'abord que les jeunes qui ont des tripes profitent de toutes les opportunités. Peut-on le leur reprocher ? C'est l'occasion aussi pour les plus authentiques de prendre leur distance avec les univers à paillettes pour évoluer vers du profond, de l'intérieur, du vrai dans le cheminement personnel et de se remettre en question. Que l'on songe à des Olivia Ruiz ou à des Nolwenn Leroy, eh bien Élodie Frégé est de cette trempe-là. Suivons-la donc dans cette quête d'identité. Qui donc est Élodie Frégé ? Son premier album, homonyme, sorti début mars 2004, n'apporte pas vraiment de réponse. Il oscille encore entre une variété fade, comme faire le single de l'eau, et un univers plus ambigu grâce à l'une de ses chansons qu'elle a écrite, d'ailleurs, Je te dis non. Ce n'est sûrement pas un hasard si la réalisatrice de romance, Catherine Breya, accepte de tourner le clip. L'album, sans atteindre les scores de Jennifer ou de Nolwenn Leroy, se vend tout de même à 140 000 exemplaires. Élodie connaît également un joli succès avec Michal grâce au titre « Viens jusqu'à moi ». On aurait pu l'oublier comme tant d'autres étoiles filantes de la télé-réalité. Mais Élodie retourne dans l'ombre, écrit des chansons et développe son style musical. Lors d'un concert, elle demande timidement à Benjamin Biolay d'écouter ses maquettes. L'artiste adhère et participe à l'élaboration de plusieurs titres. Le jeu des 7 erreurs, second album, sort donc en septembre 2006, précédé d'un single étonnant, La ceinture. Textes audacieux, musique élégante, Élodie Frégé séduit la critique, certes. Elle s'est adressée à un maître en la matière, Benjamin Biolay, mais quand on veut percer, il faut savoir se faire entourer. Elle révèle dans cet album, Le jeu des 7 erreurs, enfin sa véritable nature artistique. Elle s'offre aussi le luxe de chanter La fidélité, le dernier texte de Jacques Lanzmann avant sa disparition. Passé l'effet Star Academy, Élodie gagne un autre public, moins fourni, plus authentique, en demande de beaucoup de vérité. Et elle obtient un disque d'or. En 2007, la chanteuse part en tournée et sort une réédition de son album avec deux inédits dont « Mon sourire à l'envers ». En 2010, Élodie Frégé continue sur la même voie avec cette fille de l'après-midi qui sort en fin d'année et dont la sortie, prévue début mai, reportée en octobre, finalement est arrivée dans les bacs chez nous au début de l'année 2012. Ce troisième album aux arrangements très travaillés confirme les talents de la chanteuse qui s'est entourée de son bassiste et directeur musical Benjamin Tesquet et du producteur Jean-Philippe Verdun, alias Ready Med. Le disque révèle les singles « La fille de l'après-midi », titre éponyme entendu en exergue de ce billet, et « La belle et la bête », autre single. Que du bonheur pour vous, puisque le voici, ce second single qui va clôturer ce billet. Parallèlement, Parallèlement, Élodie Frégé tourne son premier rôle au cinéma, et oui, dans le film Potiche de François Ozon, où elle joue, tenez-vous bien, Catherine Deneuve, jeune. Une référence assurément. Élodie Frégé, une artiste qui surprendra par son univers intérieur sensible et délicat, sa voix charmeuse et pénétrante et sa présence, toute en douceur. Vous l'avez donc entendu dans La Fille de l'après-midi, titre de son album. Les voici dans La Belle et la Bête.

0: Notre petite goutte de poésie s'intéresse cette semaine au poète français René Guy Cadoux, né en 1920 et mort prématurément en 1951. Cadoux, privé très jeune de ses parents, sait que la mort le guette, lui aussi. Cette menace ne va pas le plonger dans le pessimisme de ses contemporains, mais sensible à la fragilité de la vie, il en chantera les joies simples, l'amitié surtout et l'amour. Loin des mandarins de Paris, il a choisi d'accueillir la vie de chaque jour et dans la solitude de sa maison d'école à Louisfer, en Loire-Atlantique, d'en distiller le mystère familier et de le partager avec les hommes. Saluons ses œuvres principales, Brancardier de l'aube, Retour de flamme, Année-lumière, Bruit du cœur, La vie rêvée, Pleine poitrine ou encore ce recueil, Hélène ou le règne végétal, paru en 1952, un an après sa mort. Voici un extrait de Hélène ou le règne végétal j'ai toujours habité. C'est l'histoire de l'enfant inquiet au sein du monde triste qui se découvre lui-même en transfigurant l'univers.
1: J'ai toujours habité de grandes maisons tristes, appuyées à la nuit comme un haut vaisselier. Des gens s'y reposaient au hasard des voyages, et moi je m'arrêtais tremblant dans l'escalier, hésitant à chercher dans leurs maigres bagages peut-être le secret de mon identité. Je préférais laisser planer sur moi comme une eau froide le doute d'être un homme. Je m'aimais dans sa splendeur imaginée d'un végétal, d'essence blonde avec des boucles de soleil. Ma vie ne commençait qu'au-delà de moi-même, ébruitée doucement par un vol de vanneaux. Je m'entendais dans les grelots d'un matin blême. Et c'était toujours les mêmes murs à la chaux, la chambre désolée dans sa coquille vide, le lit cage toujours privé de chants d'oiseaux. Mais je m'aimais, ah, je m'aimais comme on élève au-dessus de ses yeux un enfant de clarté. Et loin de moi, je savais bien me retrouver ensoleillé dans les cordages d'un poème.
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0: Elisa Tovati nous offre un troisième album, Le syndrome de Peter Pan. Le syndrome de Peter Pan pourrait se résumer par une phrase: je vois les hommes avec des yeux d'enfant. Sympa, non ? Personnalité singulière d'ailleurs que cette Elisa Tovati, dont d'aucuns se souviendront pour son rôle de Shoshana Boutboul dans la comédie populaire La vérité si je mens 2. Personnalité singulière déjà par sa naissance, un père juif marocain et une mère juive russe polonaise, un nom marocain forcément, Touati, qu'elle fera évoluer en Tovati pour les besoins de la cause artistique. Une naissance à Paris le 23 mars 1976 et déjà, dès sa plus tendre enfance, l'envie d'être actrice et chanteuse. Aucun doute là-dessus, elle le veut et elle le sera. D'ailleurs, dès l'âge de 15 ans, la jeune fille s'inscrit au réputé cours Florent à Paris pour des cours d'art dramatique et de chant. À peine âgée de 17 ans, elle co-présente l'émission de télé Il n'y a pas de lézard, puis joue dans plusieurs téléfilms et séries télé comme Navarro, Nestor, Burma, pour ne citer que les plus connus. Puis elle fait ses débuts au cinéma dans Macho, du réalisateur espagnol Juan José Bigas Luna. Et en 1996, elle a 20 ans seulement, elle se retrouve aux côtés de Roger Hanin au cinéma dans son film Soleil, et ce, aux côtés de Sophia Loren également. Elisa Tovati est une boulimique du milieu artistique et elle ne veut surtout pas perdre son temps. Mais sa carrière d'actrice est à peine installée qu'elle s'adonne à son autre passion, la chanson. Et la belle, qui sait bien s'entourer, ne lésine pas sur les moyens. Ange étrange, son premier album sur lequel on retrouve des textes inspirés de Vian, de Gréco, de Gainsbourg, de Souchon, de Voulzy, de Sanson et de Michel Berger, sort en 2002. Il bénéficie de collaborations actives pointues, celles de Patrick Bruel, Axel Renoir, Rick Allison et les frères Seff, avec un single qui cartonne, Moi, je t'aime pour rien. 4 ans plus tard, elle remet le couvert avec « Je ne mâche pas les mots », un deuxième album qui bénéficie de la collaboration éclairée de Vincent Baghian, un subtil auteur-compositeur-interprète qui a entre autres travaillé avec Zazie. D'autres artistes, a priori éloignés quelque peu de son univers, comme Raphaël et Daniel Darc, la rejoignent. Effectivement, Elisa ne manque pas d'audace et elle ne mâche pas ses mots, pour pasticher le titre de son album, quand elle évoque avec humour les plaisirs solitaires, son psy, le ras-le-bol de son mec fan de foot, j'en passe et des meilleurs. D'ailleurs, la plage titulaire, débile menthol, donne le ton. Elisa Tovati, qui ne manque jamais d'idées, propose une réédition de son album avec 2 titres résultant de l'organisation d'un concours d'auteurs qu'elle a lancé et à l'issue duquel elle a reçu plus de 1500 textes d'amateurs, d'anonymes, de gens qui souhaitaient lui faire plaisir et se faire plaisir. Et le vainqueur, un prof d'économie, verra son titre. 9 mois, c'est le titre du morceau, diffusé en single. Original, non ? Puis Marc Lavoine l'emmène dans ses bagages. Elle fera les premières parties de ses tournées. Et Laurent Voulzy l'invite de même à faire ses premières parties à l'Olympia. Cependant, le cinéma et le théâtre lui manquent. Pendant 4 ans, elle fera une pause en matière musicale pour tourner dans Roue Libre, un film de Christian Malavoy, et 99 francs de Yann Konen. Cependant, au théâtre, elle joue dans Open Bed, une pièce adaptée par Laurent Ruquier. On le voit, Elisa Tovati aussi, entre une carrière d'actrice et de chanteuse. En 2012, elle revient avec l'album Le syndrome de Peter Pan, un disque placé sous le signe de la nostalgie et des musiques tziganes de son enfance. Elisa Tovati n'est pas au bout de ses voyages. Elle quitte la roulotte de Peter Pan, qui illustre la pochette de son album, pour le train Orient Express, où elle occupe la cabine 23. Cabine 23, c'est d'ailleurs le titre de son futur album. En attendant de prendre celui-ci en sa compagnie, on vous fait découvrir son ciel gris-gris, comprenez porte-bonheur amulette, après vous avoir fait entendre la belle Elisa Tovati, dont le premier extrait paru en exergue de ce billet, à savoir l'ABCD. Voilà donc les coordonnées de cet album à découvrir et à aimer. Le syndrome de Peter Pan, elle est signée Elisa Tovati et c'est sur le label Play On de Sony Music.
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1: Étienne Dao nous gratifie d'un nouvel album. Et quel album? Ce sont les chansons de l'innocence retrouvée. Et ce titre quasi éponyme, les chansons de l'innocence que vous venez d'entendre. Étienne Dao, que l'on n'avait plus vu à la manœuvre depuis 6 ans, signe ici un album de toute beauté, duquel ressort une maturité acquise par son auteur au cours de 30 ans de métier et de rencontres. Issu de la vague rock de Rennes, Étienne Dao, né en 1956, est l'une des personnalités musicales les plus influentes de ces 30 dernières années. À son actif, une bonne douzaine d'albums et une belle quantité de tubes qui ont fait de cet enfant du rock, au parcours pavé d'or et de platine, le chef de file de la pop et de la new wave à la française. Mais revenons à cet opus. Un opus d'une très grande richesse, à la fois musicale et poétique, quasi fait main par son auteur, compositeur-interprète, qui reprend quelque peu chacun des styles qui ont fait sa gloire dans les années passées, en proposant une parfaite symbiose et des arrangements dignes des plus grands. Les chansons se suivent et ne se ressemblent pas, mais prêtez-y attention, la cohérence est évidente. C'est une sorte de synthèse de 30 années de métier. Et puis la voix d'Étienne Dao s'affirme davantage. On sent qu'il a gagné en assurance. Il groove, porte ses textes et sait leur donner une intensité juste. Des textes travaillés en forme de vers libres, comme seul le grand poète qu'il est, sait en écrire. De plus, il est d'une humilité sans limite. Côtoyer Dao est un véritable plaisir. Il ne se prend pas la tête, il ne se prend pas au sérieux, mais il fait sérieusement les choses qu'il aime. Nul doute que Dao se soit éclaté et épanoui en réalisant cet album, dont il peut être fier. C'est une merveille, ne le cachons pas. Le jury des Victoires de la musique 2014 ne s'y est d'ailleurs pas trompé en le sélectionnant pour une double nomination au titre de meilleur album de l'année et de meilleur chanteur de l'année. Autre force de cet album, la richesse de la production avec les collaborations fructueuses de Nile Rodgers du groupe Chic, de Debbie Harry Blondie, de Dominique A et de En voiture Simone pour ne citer que les principaux. Un mot encore sur l'écriture de Dao, toujours très poétique, on le sait, une écriture en vers libre, donc on y sent un Dao plus libéré que sur ses disques précédents. 6 ans après son dernier album studio, et oui, ça commençait à faire long, quelques temps après une maladie qu'il a eu beaucoup de mal à éradiquer, faut-il le dire, une grave péritonite, il nous revient intact, avec l'envie de devoir faire à nouveau ses preuves, comme si la page était blanche, comme s'il fallait retrouver l'innocence des premiers moments pour démarrer à nouveau. Bref, on tient là sans doute l'album le plus abouti de Dao, qui porte sa marque bien sûr et qui continue à imprimer un style tout en se renouvelant. Album de la maturité, certes, qui n'a pas oublié l'aspect mélodieux qui accroche et flatte l'oreille de l'auditeur. Un album à recommander, certes, à tous les amateurs du genre. On vous rappelle son titre, Les chansons de l'innocence retrouvée. Il est signé Étienne Dao sur le label Polydor Universal Musique France.

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1: Notre petite goutte de poésie entend réexplorer l'univers de Victor Hugo. Ce poète à l'œuvre monumentale, né en 1802 à Besançon, ascendant bourgeois du côté de sa mère, ancêtre paternel, paysan et ouvrier, mais cependant un père qui doit à la Révolution et à l'Empire d'être devenu le général Hugo, ennobli par le roi d'Espagne, Joseph Bonaparte. « Je veux être Chateaubriand ou rien », on connaît cette phrase légendaire, c'est ce que le jeune Hugo avait déclaré à l'âge de 14 ans, et il ne tarda pas à se lancer dans l'aventure poétique. À 20 ans, il a été couronné par l'Académie des Jeux Floraux, puis a fondé une revue littéraire. 8 ans plus tard, il devient le chef incontesté du mouvement romantique. La préface de Cromwell en 1827, Manifeste de la Nouvelle Vague, et le Triomphe d'Hernani en 1830 ont établi sa réputation. Et en 1845, Hugo, pair de France, aborde la politique. Il a publié jusqu'alors plusieurs pièces, un roman et une demi-douzaine de recueils poétiques. En 1851, son opposition à Louis Bonaparte le contraint à l'exil à Bruxelles, puis à Jersey et Guernesey, et il va passer près de 20 années de réclusion laborieuse où seront composées ses œuvres les plus importantes. En 1870, il rentre en France. Durant quelques années encore, il écrit et siège au Sénat et il mourra en 1885. Nous avons extrait de Feuilles d'automne ce poème dont les deux premiers vers sont illustres. Ce siècle avait 2 ans.
2: Ce siècle avait 2 ans. Rome remplaçait Sparte. Déjà Napoléon perçait sous Bonaparte. Et du premier consul déjà, par maint endroit, le front de l'empereur brisait le masque étroit. Alors, dans Besançon, vieille ville espagnole jetée comme la graine au gré de l'air qui vole, naquit un sang breton et lorrain à la fois, un enfant sans couleur, sans regard et sans voix. Si débile qu'il fût, ainsi qu'une chimère, abandonné de tous, excepté de sa mère, et que son cou ployé comme un frêle roseau fit faire en même temps sa bière et son berceau. Cet enfant que la vie effaçait de son livre et qui n'avait pas même au lendemain à vivre, c'est moi. Je vous dirai peut-être quelque jour qu'elle l'est pure, que de soins, que de vœux, que d'amour prodigués pour ma vie en naissant condamnée m'ont fait 2 fois l'enfant de ma mère obstinée. Ange qui, sur 3 fils attachés à ses pas, épandait son amour et ne mesurait pas. Oh, l'amour d'une mère, amour que nul n'oublie, pain merveilleux qu'un Dieu partage et multiplie, table toujours servie au paternel foyer, chacun en a sa part et tous l'ont tout entier.
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1: François Stahl et son nouvel album Canyon, sorti le 7 novembre dernier, est présenté en concert à l'Olympia de Bruno Cocatrix le 11 novembre dernier. François Stahl compose des musiques de films. Il a plus de 40 films à son actif. Il a écrit pour le cinéma et pour toutes les chaînes de télévision. Parallèlement aux musiques de films, François écrit, compose et interprète des chansons French, blues, rock, poétique, impressionniste, subversif, humaniste, mais agréable. Et dans le cadre de son album « Et moi », qui a précédé celui-ci, « Canyon », il a croisé le chemin de Charlélie Couture, qui est tombée véritablement sous le charme de son travail. De cette rencontre est née la chanson en duo « Tout brisé » qui figure dans cet album « Et moi ». Parlons de « Canyon ». Le mot d'ordre de ce nouvel album est le déplacement, l'ailleurs, le mythe du voyage, l'espoir et l'illusion d'un monde meilleur. L'album est entièrement enregistré avec des instruments acoustiques et électro-acoustiques. Basse, contrebasse, batterie, guitare, clavier, piano, Fender Rhodes, cordes et percussions, pas de synthé, pas de sample. C'est un parti pris de réalisation pour être au plus proche du rendu live des concerts de François Stahl. François Stahl a été accompagné dans cette belle aventure par ses amis musiciens Denis Benaroche, Dominique Bertram, Manu Bertrand et le band, ses musiciens de scène. Alors le son de Canyon est country, rock, blues, dark pop. On peut sur certains morceaux trouver la patte du compositeur de musique de film, notamment sur le travail d'écriture des cordes, et toujours mise en exergue l'émotion et la sincérité dont François Stahl s'est rendu maître. Vous l'avez entendu dans cette chanson « Il faudra » avec Jean Fauque d'ailleurs, et à la composition et dans l'interprétation, et nous le retrouvons pour une deuxième piste sonore, une raison de vivre. Bonne découverte de cet album Canyon, signé François Stahl et son band.

Dynabé et son nouvel album, son premier d'ailleurs, Take a Break. Non, non, non, c'est ce que vous avez entendu en exergue de ce billet. Ce premier CD, eh bien, il ne passe vraiment pas inaperçu. Et il nous invite à faire une pause. Take a Break, nous dit le titre. Alors, ben, nous allons faire cette pause, mais en compagnie de cette ravissante chanteuse. La jeune chanteuse Rixensartoise, et oui, elle habite Rixensart, franco haïtienne, nous gratifie de ce premier album. Elle y chante la soul, les sentiments, et ça sonne bien, ça joue juste. Elle s'est remerciée pour les cadeaux que la vie lui offre, et elle le fait chaque fois qu'elle le peut, sur scène, son lieu d'expression de prédilection. Elle aime la nuit, le mode d'emploi, c'est bon. « Faut pas me l'expliquer », chante-t-elle. Mais elle sait aussi que la vie n'est pas un plateau de fruits. C'est pas de la tarte, comme on dit chez nous. Non, non, non, non, c'est ce qu'elle chante. D'ailleurs, vanille ou jasmin, uniquement pour les parfums, reprend-elle. Mais elle sait aussi humer le plaisir et la beauté des choses. La différence n'est pas toujours bien acceptée dans ce monde. Elle le rappelle. Les a priori ont la vie dure. C'est non, non, non, non. Et parfois, elle veut une pause, alors take a break, où elle découvre la douceur de l'amour qui se pose sur elle. Une chose est sûre, c'est qu'elle souhaite que ça commence doucement, que les sentiments soient réels. Dynabé est vraie, elle est authentique. Elle est là, toute fraîche dans ses 20 ans bien sonnés, et elle se livre dans ce premier CD de 7 titres de sa composition et de 4 reprises de John Lennon, Justin Timberlake, Laura Isibor ou encore Christina Aguilera. Heureuse du succès du disque et de la scène, Dynabé s'écrit vivement un deuxième. Non, non, mais rigole-t-elle, c'est déjà pas mal un premier. D'autant qu'il faut le faire connaître. Alors simplement, je suis heureuse, oui, mais je dois remercier mon père adoptif, Olivier Battesti, Mamemo, qu'on ne présente plus, et encore Marc Keyhart pour les arrangements. Pour la production, c'est le père adoptif qui s'en charge, aux éditions Le Lac. Alors, la belle a une voix suave, parfois dure. À certains moments, elle sait chanter la soul. C'est son âme qui frémit. Et ses textes sont comme les parfums de sa musique. C'est léger, mais ça touche au sentiment. Du signe de Lion, la belle Dyna fonce. Mais parfois, elle sait se retourner pour remercier. Comme ce concert intitulé « Retour d'Haïti » qu'elle a donné en écho à sa tournée de 10 jours dans son pays natal où elle était accueillie avec chaleur et enthousiasme. Un souvenir inoubliable, inséparable de son frère Nono Battesti, danseur et chorégraphe, de l'accordéoniste Didier Laloy et du guitariste Tim Vranken. Elle aime chanter et jouer ce spectacle source qui n'a pas fini de tourner sur les scènes de chez nous. Cette tournée en Haïti fut éprouvante mais magique, nous confie-t-elle. Mon frère et moi, on a joué dans la vallée de Jacmel, la commune où l'on est né. C'était hallucinant de pouvoir parler avec toute la famille. Et cette chaleur-là, on veut vraiment la partager dans nos spectacles. Dynabé, c'est donc une artiste attachante, à la voix magnifique et poignante, au style soul et groove acoustique, que laisse transparaître une personnalité forte et attachante, dotée d'un swing vocal impressionnant. Je vous rappelle le titre de l'album Take a Break, paru aux éditions Le Lac. La voici dans une autre de ses composition « It Don't See You ». Et la première, je vous le rappelle, c'était « Non, non, non ». Très jolie découverte que cette artiste nouvelle sur la scène de nos régions, Dynabé, et son album « Take a Break ».

0: Notre petite goutte de poésie s'intéresse cette semaine au poète français Théophile Gautier, qui se situe à la lisière du mouvement parnassien et qui aura une influence importante sur des Lecomte de Lisle et autres José María de Heredia. Théophile Gautier est un véritable peintre amoureux des couleurs, sculpteur aux pures lignes. Il vise à la perfection formelle du style, les mots avec leur sonorité, les adjectifs picturaux sertis dans une langue admirable sont des composantes intégrales de l'art de Théophile Gautier. Le voici dans un poème intitulé « Terza rima » et extrait de poésie diverse.
1: Quand Michel-Ange eut peint la chapelle Sixtine et que de l'échafaud sublime et radieux il fut redescendu dans la cité latine, il ne pouvait baisser ni les bras ni les yeux. Ses pieds ne savaient pas comment marcher sur terre. Il avait oublié le monde dans les cieux. Trois grands mois, il garda cette attitude austère. On l'eut pris pour un ange en extase devant le saint triangle d'or, au moment du mystère. Frères, voilà pourquoi les poètes, souvent, butent à chaque pas sur les chemins du monde. Les yeux fichés au ciel, ils s'en vont en rêvant. Les anges, secouant leurs chevelures blondes, penchent leur front sur eux et leur tendent les bras et les veulent baiser avec leur bouche ronde. Eux marchent au hasard et font mille faux pas. Ils cognent les passants, se jettent sous les roues ou tombent dans des puits qu'ils n'aperçoivent pas. Que leur font les passants, les pierres et les boues, ils cherchent dans le jour le rêve de leur nuit et le jeu du désir leur empourpre les joues.

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0: Equinox Interview. Antoine Flamand, bonjour.
1: Bonjour.
0: Antoine Flamand, pour ceux qui ne vous connaissent pas, nous allons avoir l'occasion justement de vous présenter. Ce qui nous vaut le plaisir de vous avoir au micro d'Equinox, la radio découverte, c'est la publication récente d'un ouvrage qui semble destiné à une belle carrière littéraire et qui a pour titre « L'ombre d'un rêveur ». Il est paru aux éditions du Lion Zélé. Alors Antoine, j'ai envie de vous poser une première question. Sortir une première œuvre ainsi, c'est toujours un événement très particulier. Est-ce que vous l'attendiez ce moment ou est-ce que vous le redoutiez ?
1: C'est une excellente question, merci de la poser. Je dirais que c'est un peu les deux en même temps, parce que quand on se lance vraiment dans l'idée de créer un livre et un moment de le publier, bien entendu on va espérer et attendre cette publication sans trop savoir où on va au début honnêtement. Mais quand ça se concrétise et qu'on commence à lancer un peu les démarches éditoriales, etc., il y a toujours ce petit moment où moi je me suis posé la question et après qu'est-ce que ça va donner. Donc on est impatient et en même temps on redoute de est-ce que ça va marcher, est-ce qu'on va s'en sortir, est-ce qu'on va savoir justement tenir les interviews, etc. Donc je dirais les deux.
0: Oui, et comment décide-t-on, Antoine, de sortir un jour de l'anonymat et de se projeter ainsi dans la lumière? Parce que dès l'instant où on crée une œuvre, eh bien, on a envie qu'on en parle, et on a envie qu'on achète le livre, on a envie qu'on achète le disque, si c'est le cas. Donc, d'une manière ou d'une autre, on est sous les projecteurs de la presse.
1: Oui, tout à fait. Moi, je dirais que tout s'est fait un peu naturellement dans mon parcours. Quand j'ai vraiment commencé à écrire, c'était parce que j'avais envie de faire quelque chose de différent, de raconter mes propres histoires. Et inévitablement, quand on commence à vouloir raconter des histoires, on a aussi envie d'en parler. Donc j'ai commencé à en parler à mes proches, à mon entourage, à mes amis, qui m'ont dit « Ah, mais il y a quelque chose, il faut que tu ailles plus loin ». Et cette envie de le partager au plus grand nombre est venue vraiment naturellement et progressivement. Donc moi, je dirais que ça a été une logique, en fait, du point de départ de « je veux faire quelque chose » jusqu'à le partager.
0: C'est surtout l'envie du partage, c'est pas le fait de voir les projecteurs braqués sur vous.
1: Ah non, pas du tout. Moi, je suis quelqu'un d'assez timide de nature. Donc l'idée du projecteur, d'être connu, d'avoir un nom, non, c'est vraiment l'idée de partager mon point de vue et ma manière d'écrire.
0: Vous êtes quelqu'un de très intérieur, par nature?
1: Oui, tout à fait. Et je pense que c'est ça qui m'a donner envie d'écrire et de développer l'écriture, en fait. L'écriture est quelque chose d'assez personnel au début, et quand, une fois qu'elle est réalisée, qu'elle est terminée, on peut la partager, mais c'est quelque chose de moi à moi, je dirais, oui.
0: Mm-hmm. Et cette envie d'écrire, elle vous vient de loin ?
1: Bah, oui. Alors, moi, j'écris vraiment depuis, je dirais, environ mes 12 ans. Parce que c'est, et d'ailleurs, on en parlera dans L'ombre du rêveur, le protagoniste a cet âge-là. C'était une période où j'étais très introverti, très timide. J'avais des difficultés à m'exprimer avec d'autres, à exprimer mes problèmes. Et l'écrire m'a beaucoup aidé, en fait. Donc j'étais du genre, quand j'avais un problème avec quelqu'un, si je n'arrivais pas à l'exprimer, je lui écrivais un mot et je le partageais ainsi. Donc ça a été un outil dans un premier temps, et progressivement cet outil s'est transformé en bah tiens, je peux créer des histoires, je peux créer autre chose que juste écrire des problèmes, en résumé.
0: Et vous faites partie d'une famille qui a déjà par exemple la littérature ou l'écriture dans ses gènes, en quelque sorte, un milieu familial qui vous porte à cela, ou bien votre milieu familial, bah, il vous a peut-être encouragé ou découragé en disant oui mais attention, je suis d'aventure. Comment il a réagi, ce milieu familial?
1: Bah, assez différemment en fonction des personnes. Je dirais que d'un point de vue général, ma famille est une famille assez diverse, mais personne ne travaille dans le monde littéraire, ou je dirais plus généralement dans le monde artistique ou des médias.
0: Donc vous n'êtes pas un fils de...
1: Non, du tout. Non. Par contre, je suis un fils d'indépendant, une famille d'indépendants. Donc on est vraiment dans la famille. Notre leitmotiv, c'est un peu si vous voulez quelque chose, il faut travailler pour l'avoir. Donc très autodidacte, autonome, à pousser à s'émanciper personnellement, je dirais. Et c'est vrai que j'ai quelques membres de la famille qui adore lire, qui adore l'écriture généralement, mais qui ne le pratique pas. Et quand j'ai commencé, comme je vous l'expliquais, à vouloir écrire des histoires moi-même, et que j'ai commencé à en parler à mes proches, j'ai justement eu 2-3 proches, notamment ma maman, à qui je dédie ce premier ouvrage, qui ont un peu repéré, je dirais, ce début d'écriture, et qui m'ont dit « Écoute, je crois qu'il faudrait travailler ça, parce qu'il y a un petit quelque chose derrière ».
0: Ah bon, c'est ça. Et donc finalement, vous avez fait une percée à l'intérieur du milieu familial, et peut-être il y en a d'autres qui auront envie de vous suivre.
1: Oui, je l'espère, ça c'est sûr, oui.
0: Et l'école, Antoine, la formation que vous avez reçue, c'est une formation davantage axée sur le littéraire ?
1: Alors non, pas du tout. Moi, je suis rentré dans une école. On était vraiment dans une optique, je dirais, traditionnelle. Donc une école secondaire qui préparait à l'université pour potentiellement faire des études. Bien entendu, la question du littéraire s'est posée dans mon parcours, mais au début, je ne savais pas trop. Hein, je me cherchais vraiment beaucoup. L'écriture, c'était un projet. J'ai été élevé d'une façon assez pragmatique. Donc on peut rêver on peut rêver de devenir chanteur, écrivain, etc. Mais il nous faut un métier derrière concret, parce que percer dans l'art, en tout cas, c'était la vision de ma famille. Percer dans l'art, bah, beaucoup d'appelés, peu d'élus. Donc moi, je m'étais vraiment mis cette idée en tête de je dois avoir un métier stable et derrière développer mon projet, en fait. Donc non, ma formation, c'était vraiment une formation générale jusqu'à l'arrivée de la haute école où là, j'ai tenté une percée dans le milieu du cinéma. En cours de route, je me suis rendu compte que j'avais bien plus une identité littéraire qu'une identité de technicité sur le monde du média. Et c'est comme ça que, bah, de fil en aiguille, je me suis retrouvé à suivre la lignée indépendant de ma famille et continuer à travailler sur mon projet sur le côté.
0: Et quand vous étiez dans le secondaire, j'imagine que vous vous précipitiez sur les rédactions et autres dissertations, non ?
1: Oui, c'est vrai que oui, ça faisait partie de mes cours préférés. J'ai eu la chance de rencontrer des professeurs qui m'ont d'ailleurs soutenu dans mon projet, qui m'ont appris beaucoup de choses que je remercie s'ils m'écoutent et s'ils se reconnaissent, et qui ont vraiment été pour moi des références, en fait.
0: Et vos profs, ils savent que vous écrivez maintenant et que vous avez déjà sorti un premier roman ?
1: Oui, oui, tout à fait. Oui, j'ai des contacts avec eux.
0: Ils doivent être fiers.
1: Ils sont fiers, je ne sais pas, mais je pense que ça les touche personnellement de se rendre compte que je vais vous le dire, j'ai eu un échange justement avec l'un d'eux hier qui me disait que pour un professeur dans le français de nos jours, c'est clair que ça a une forme de symbolique de voir un élève qui a plus de 10 ans rêver, hein, les étoiles un peu pleines les yeux, c'est pas très concret, on se cherche un peu et tout d'un coup on se retrouve dans le milieu de l'édition avec un merci, c'est clair que ça touche et ça fait plaisir.
0: Oui, on imagine, c'est un beau prolongement de leur enseignement. Évidemment, bravo Antoine, on ne peut que tirer son chapeau face à un projet comme celui-là d'un jeune qui aboutit et qui promet bien.
1: Merci beaucoup. En tout cas, merci de m'avoir reçu. Merci aussi de m'avoir écouté pour les auditeurs. Et je dirais que c'est un peu grâce à vous, en fait, vous ici qui me recevez, ceux qui nous écoutent, ceux qui me suivent depuis le début. C'est qu'on a envie de partager un projet et que derrière, il y a des personnes qui sont réceptives, qui vous encouragent. Je crois qu'on ne peut pas rêver mieux que ça.
0: Bon succès en tout cas. Au revoir Antoine, à une prochaine.
1: Merci, au revoir et à bientôt.
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0: Notre petite goutte de poésie s'intéresse cette semaine au spectacle de théâtre-poème « L'homme qui ne s'était pas méfié de lui ». Un spectacle poétique où l'on retrouve Philippe Clouse et Maxime Joris à la manœuvre. C'est une histoire sans calcul. L'un est compositeur, l'autre pas. Il aurait été bon de trouver une dramaturgie, des personnages, une morale peut-être. Mais est-ce vraiment nécessaire? Partager une rencontre ne pourrait-il pas suffire? On retrouve le duo dans « Tu danses ».
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0: Eh, hey, moi j'y crois, hein. 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

0: mot. 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
1: C'est tout, c'est tout.
0: Bye. 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
1: Thomas Fersen.
2: D'abord, la petite référence à l'histoire de France, c'est très français, tout est au duc, le duc. Bon, on voit tout de suite, on a une vision très scolaire du duc avec son château. Et où est-ce qu'on va pouvoir trouver les poils du duc? Il y a quand même une petite insolence un peu enfantine, vous voyez. Et c'est pétillant, voilà, c'est plein de fraîcheur. J'ai découvert cette chanson il y a pas très longtemps, je la connaissais pas. D'ailleurs, quand je l'ai entendue la première fois, tout est au duc, j'ai eu du mal à détacher les mots, à comprendre comment fallait ordonner tout ça. Voilà. Et c'était son génie aussi, c'est tout est au duc, c'est quelque chose de très accrocheur.
3: Alex Baupin, nouveau héros de la pop moderne française et compositeur des musiques de films de Christophe Honoré, a lui aussi pris le temps de traîner pour nous confier quelle est sa chanson fétiche.
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1: Alex Baupin.
2: Comme modèle de chanson d'amour triste ou en tout cas un peu mélancolique, je trouve que celle-là, ben voilà, ça se pose là. En plus, c'est une chanson qui est réutilisée par Truffaut dans Baiser volé. C'est un moment que, comme cinéphile, je trouve très très beau. Et puis, il y a une espèce de mélancolie absolue là-dedans qui, moi, me touche. Et l'expression « Que reste-t-il de nos amours ?», on a presque l'impression que c'est devenu une expression qui existait avant qu'il l'écrive lui, quoi. Enfin, il y a un truc comme ça qui est devenu complètement... qui est rentré dans le langage courant, que je trouve, moi je trouve ça impressionnant. Et puis dans le refrain, on entend, enfin, quand on entend le début du refrain, on a l'impression aussi qu'il a piqué la musique de T42. Il y a un côté tan tan tan tan tan tan, qui citait plus explicitement dans ses derniers concerts. D'ailleurs, les pianos jouaient ça derrière. Et de me dire que lui aussi, comme on l'a tous fait à un moment donné, il a piqué des musiques, ça m'amuse. Voilà.
3: Sur scène, c'est comme si je dialoguais avec son esprit, avec son âme. Je suis un peu le messager de traînée et je permets à certains de découvrir son œuvre. Ce n'était pas évident d'entrer dans l'univers d'un autre, mais apparemment, les gens aiment. La musique de traînée donne la pêche. Ce sont vraiment des vacances formidables pour moi. Si je devais donner un titre au spectacle, plutôt que Higelin chante traîner, je dirais traîner en chante Higelin, et c'est valable dans les deux sens.
1: Traîner tout l'été, solo.
4: L'eau.

0: Charles Trenet et Jacques Higelin, comment ça a commencé cette histoire? C'est une vieille histoire?
1: Il y a eu un concours de chant, j'ai gagné, pour enfants. Et ça devait être le chocolat Poulain, je crois. Dont le premier voyage était au bord de la mer à Nice. Et c'était la première fois de ma vie que je quittais la banlieue pour aller au bord de la mer.
0: Ouais, c'est trop joli.
1: Avec ma mère.
0: Donc en fait, la première fois que vous avez vu la mer, sans eux, avec votre mère, c'était grâce à une chanson.
1: Charles Trenet,
0: Ça, c'est pas mal.
1: Ouais, c'est assez. C'est joli, quoi, comme histoire. Et puis pour moi, c'était. Les premières chansons, petites chansonnettes que j'écrivais quand j'étais môme, c'était très inspiré par Trenet. Et puis c'était après, des paroles comme ça, légères. Je croyais qu'on écrivait comme ça, en fait. Je pensais que si on écrivait une chanson, il fallait écrire comme Charles Trenet.
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3: C'est tentant. Prendre le temps en chantant. Charles Trenet.
1: J'ai fait un vrai voyage avec Trenet. On a fait à peu près une soixantaine de concerts, mais il y a des moments où je me suis rebellé, quoi, parce que j'en avais marre. Je disais, tiens, et si je le prenais comme ça? Et si c'était un mec très noir qui prenne ça de l'autre côté, quoi, de l'autre côté du ciel bleu, les petits oiseaux, et qui lui tirait dedans? Et puis, ça n'a pas bien marché, parce que je me suis dit, si tu continues comme ça, Charles Trenet, il va carrément s'en aller, quoi. C'est-à-dire, sa légèreté, sa grâce, sa poésie, son côté adolescent. Et chaque concert a été un voyage avec Trenet. Avec d'ailleurs au milieu un moment où j'ai douté d'y arriver, en fait. Tout d'un coup, j'ai eu un phénomène de rejet où je l'ai pris par l'extérieur, presque comme, moquer de lui, ou je sais pas, ou le chercher avec un côté agressif, quoi. Et ça n'a pas marché du tout.
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1: On s'est creusé la tête, on a changé d'instrument, de tempo. En disant c'est quoi la chanson, ça parle de quoi vraiment, en fait, pour restituer l'esprit de ça, l'âme de ces chansons là mais en fait, je les ai vraiment réinventées quand le public est arrivé, après tout le travail, parce que je me souviens du premier concert et j'étais je me suis retrouvé comme un enfant, mais vraiment comme à l'âge où j'avais quand je les chantais. Depuis le temps que je chante Trenet, là, depuis quelques mois, je me sens vraiment 15 ans. Quand je suis en scène, en tout cas, quand je rentre, j'abandonne l'homme que je suis. Mais à un moment donné, il faut vraiment rentrer dans son univers et dans son esprit, dans son cœur, dans sa façon de regarder la vie. Et justement, petit à petit, j'ai découvert que faire un voyage, un passage dans l'univers de Trenet, c'était en tout cas pour les gens qui viennent à chaque concert, ouvrir les portes, ouvrir les fenêtres et faire circuler l'air frais.
2: Dans ma rue, il y a deux boutiques. Dans l'une, on vend de l'eau, dans l'autre, on vend du lait. La première n'est pas sympathique. 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Et c'est pour ça que tous les passants la montre du doigt en disant ah.
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1: Il y a une filiation qu'il reconnaissait. Il a dit, on pense des choses, on a beaucoup de points communs. Voilà ce qu'il a dit. Et il avait écrit, le nouveau fou chantant, c'est lui. Et il disait ça juste après 15 jours. On s'est vu dans sa ville, son domaine des esprits. On a passé une journée et une soirée magnifique ensemble à deviser, à chanter. Et il s'en rappelait. Et il a dit, j'ai découvert qui c'est. Et le nouveau traînait. Enfin, le nouveau fou chantant, il n'a pas dit le nouveau traînait parce qu'il ne peut pas y en avoir un autre. C'est lui.
0: Mais c'est quelqu'un avec qui vous étiez en rapport, comme ça, de temps en temps?
1: Pas vraiment, non, jamais. Sauf cette journée-là, où il m'a... D'ailleurs, ça a été vraiment un truc magique, parce qu'il avait une maison, il avait plusieurs maisons. Une qui s'appelait le Domaine des Esprits.
0: Et c'était où, ça?
1: Qui était à Aix-en-Provence.
0: Ah oui, près d'Aix-en-Provence.
1: Et je sors du marché d'Aix-en-Provence, vers 1h de l'après-midi, et il y a un jeune homme qui arrive en mobylette, assez beau, d'ailleurs, comme un ange, et qui me dit, Jacques Higelin, j'ai dit oui. Il me dit, Charles Trenet vous désire vous rencontrer. Waouh, tu vois, ça avait de la gueule quand même. C'est vraiment un jeune mobilettiste. Et je lui ai dit, là, je peux pas aujourd'hui, j'ai pas que ça à foutre, mais demain, on repasse, j'irai avec toi. Et le lendemain, il est revenu à la même heure. Et puis, je suis parti avec lui. C'était à quelques kilomètres d'Aix-en-Provence. Et ça s'appelait le Domaine des Esprits. Et je suis arrivé. On a passé une journée, mais magnifique. Après, on a fait un duel, comment ça s'appelle? Une joute oratoire. Poétique, à improviser sans arrêt. On a joué, on a chanté ensemble, on a déliré, on a déconné, mais vraiment grave. Il avait plein de copains aussi, il avait à boire d'excellent vin rouge. Et là, il faisait un soleil magnifique, et la nuit est tombée, c'était la pleine lune, avec le ciel constellé d'étoiles. Et on a terminé, moi, assez bourré, moi, ma tête sur son épaule, je regardais le ciel, et Charles était en train de me parler d'une voix extrêmement grave, qu'on lui connaît pas, d'une voix très sage, m'a dit des choses magnifiques dont je n'ai rien retenu. J'entendais sa voix peut-être que je m'en rappelle sans le savoir. C'est rentré dans l'inconscient, le moment était tellement magique. Et puis voilà, je l'ai quitté, je me suis levé, je suis parti, quoi. C'était simple, tu sais, c'est un homme simple aussi. Des fois, il regarde quelqu'un, il dit « Ah bon, c'est un ange noir ». Il est habillé en noir, j'avais toute la tenue de rocker avec des boucles d'oreilles, avec les yeux peints en noir et tout ça. Bon, c'était assez marrant. Et lui, en slip de bain bleu électrique, avec les yeux bleus, teints en blond, disait...
0: Higelin, c'est mon ange noir.
1: Ouais. 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

0: Higelin, fils aîné de la dynastie Trainé, il se trouve qu'aujourd'hui, d'autres pensent plus spontanément à un autre chanteur pour incarner la filiation.
1: Isabelle Dordain, productrice à France Inter.
2: Thomas Fersen, c'est Prévert et Trainé. C'est tellement évident. Et ce qui est drôle, c'est que ça l'était pas forcément quand il a commencé il y a 15 ans, Thomas Fersen. Mais maintenant, ça l'est. Après 15, presque 20 ans de carrière, Thomas Fersen, c'est Charles Trainé. Il y a quelques années, c'était Higelin, mais maintenant, c'est Thomas Fersen pour moi. La manière de travailler la langue française, les mots, les images surréalistes, la chauve-souris, le parapluie, puis même une ancienne chanson comme « Comment aller chercher des fleurs un lundi soir après minuit » ou... Bah, toutes ces choses-là, moi, ça me fait penser à Charles Trainé.
3: Comme je l'ai dit tout à l'heure, c'est héritier accidentel. J'ai rencontré Trainé une fois dans la vie. Je vais raconter une anecdote qui m'avait appris beaucoup sur le personnage Trainé et pour moi-même dans mon travail. C'est que il est monté sur scène pour faire la balance. Alors la balance, c'est-à-dire on règle le son dans la journée, hein, avant le spectacle. Et il était coincé entre les techniciens, la technique était anglaise, et l'orchestre de George Duke, les Américains. Et Trainé monte sur scène et commence à parler dans le micro et il dit « il n'y a pas de son ». Pourquoi ? Parce que les Anglais commencent par régler le son sur scène dans les, ce qu'on appelle les monitors, les retours qui sont placés sur le plateau. Les Anglais se bloquent, ils disent « nous on travaille comme ça, on fait ça ». Et Trainé a refusé de chanter tant qu'il n'avait pas de son dans la salle. Du coup, les Américains qui étaient perplexes derrière, parce que ça montait, ça commençait vraiment à bouillir, ont joué tout doucement. Toute tenue. Et tout le monde écoutait Trainé. C'est-à-dire qu'il n'est pas rentré dans le système, c'est le système qui est venu à lui. Et ça, c'est une leçon formidable. C'est vrai qu'il avait raison, il avait besoin d'entendre sa voix dans la salle pour savoir comment les gens allaient l'entendre, et c'est sa façon de travailler, parce que j'imagine que quand il a commencé, il n'y avait pas de son sur scène, il n'y avait que le son façade, donc le son lui revenait toujours de la salle. Et c'est effectivement, je dois dire que moi-même, quand je fais des concerts, je veux entendre ma voix dans la salle, je ne veux pas entendre ma voix collée dans mes pieds, il faut que je m'entende parmi les gens.
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5: J'écoute la chanson de la vie qui monte dans le ciel éclatant, murmure des jardins, vibrante harmonie, extase du Brésil au printemps.
6: Je suis venu tout à fait illuminé de Perpignan, de soleil et de poésie. Mais il faut vous dire que là-bas, c'est une ville où il y avait beaucoup de poètes. Je vivais avec Albert Bozil, avec Cyprien Liancy, avec des gens qui vivaient entièrement dans la poésie, avec Henri Caff. C'était des gens qui ne parlaient que... On se parlait en vers.
7: Il se disait chansonnier, au sens ancien du terme.
6: Dans une chanson, je crois qu'il faut employer les mots, il faut suivre le vocabulaire de l'époque. Et il est un fait que depuis mes premières chansons, bien que j'ai employé un vocabulaire qui était en avance sur le vocabulaire des chansons à cette époque-là, eh bien, il y a quand même certains mots, maintenant, que je ne dirais plus. Je ne dirais plus l'âme ravie, ces choses-là, ça me viendrait plus à l'idée.
8: Songez que lorsque j'ai débuté, moi, eh bien, il n'y avait pas tellement de chansons de genre poétique. Et sans m'en douter, j'avais pris donc ce genre de Charles Trainé, dont Raoul Breton me disait de suivre la voix. Eh bien, je ne le savais pas, moi, que je faisais des chansons poétiques. Je les faisais parce que je les sentais. Mais à ce moment-là, il y avait des chansons qui n'étaient pas mauvaises, mais elles n'étaient pas très, très, très poétiques. Alors, sans m'en douter, j'ai ouvert la porte, et ils le disent tous, à cette génération de chanteurs poètes.
7: Cabu. Quelqu'un qui fait des chansons avec ce qui vit, tout simplement. Parce que on peut décoder beaucoup de ces chansons.
6: L'inspiration est une chose extrêmement curieuse. On ne sait pas d'où ça vient. C'est une fée qui frappe à votre porte à n'importe quelle heure du jour ou de la nuit. Des fois qui vous dérange, parce que ça vous empêche de dormir, ça vous fait lever. Il faut l'écrire de suite.
9: C'est pas si facile que ça à traîner.
6: Une véritable inspiration, c'est un don du ciel. On ne sait pas pourquoi on est inspiré.
1: Philippe Val.
9: Il y a des chansons, évidemment, que tout le monde peut comprendre aisément. Et encore, sous des dehors extrêmement simples, ça dit des choses difficiles.
6: Je tiens, moi, à dire quelque chose. Il se peut que ça ne veuille rien dire, que le poète peut dire n'importe quoi. Il ne sait pas ce qu'il dit, le poète. Et ne sachant pas ce qu'il dit, il peut très bien dire la vérité.
10: Il a été quand même un des premiers à dire que André Breton aurait pu écrire des chansons, certaines chansons de Trenet, c'est vrai.
11: Je n'ai pas grand mérite à faire des chansons parce qu'elles se font toutes seules en moi. Et je ne peux pas dire que je les écris, je les transcris plutôt. Mais il m'arrive ensuite de les travailler parce qu'après 25 ans, quand même, on est beaucoup plus exigeant avec soi-même qu'on était auparavant. Donc, je les travaille un petit peu. Mais il m'est arrivé une chose qui est beaucoup plus agréable, c'est de les travailler en scène, de changer un mot pour l'autre. Et je sentais que c'était le public qui me le disait. Ça, il faut être un petit peu médium. Mais je le sentais. J'admire beaucoup les gens qui savent faire des chansons. Moi, je ne peux pas dire que je sais les faire. J'ai peut-être un certain petit métier, mais si je n'ai pas d'inspiration, je fais quelque chose de très mauvais. Et alors, il m'est arrivé d'en faire de très mauvaises chansons. Heureusement que j'en ai déchiré beaucoup. Maintenant, je me dis, si dans le lot, peut-être, si je le revoyais maintenant, que je trouverais peut-être dans ces chansons que je trouvais mauvaises, des chansons qui ne seraient peut-être pas si mauvaises que ça. On ne sait jamais.
1: Thomas Fersen.
3: Cette histoire d'inspiration, effectivement, c'est fondamental pour avoir la fraîcheur. Si on sait faire, comme il le dit, une chanson, on perd cette fraîcheur. Il faut réapprendre à chaque fois. À chaque naissance, je pense, c'est une nouvelle façon de faire les chansons. Il faut à chaque fois réinventer. C'est ce qui est formidable. Il n'y a pas d'école, il n'y a pas de règles. S'il y a quelques règles, quand même. Il y a quelques règles parce que c'est un genre très classique, la chanson. Mais à l'intérieur de ces règles, inventer quelque chose, c'est formidable. Ces règles, en même temps, nous tiennent, nous structurent. C'est comme un squelette, vous voyez. Mais il fait rentrer des choses comme il l'a fait, des choses qu'on n'attendait pas dans la chanson. C'est ça tout le challenge.
1: Alex Baupin.
7: Toutes ces chansons, même si elles sont très poétiques et très surréalistes ou extraordinaires comme ça, sont autobiographiques. Ça, j'y crois profondément, moi, que dans plein de chansons de Trenet, il y a des choses qu'on ne comprend pas ou qu'on ne comprend pas comme lui, il les comprend, parce qu'elles racontent des choses beaucoup plus profondes sur sa vie qu'on imagine. Et tant mieux qu'on ne les comprenne pas, mais moi, ça m'excite quand j'écoute une chanson, de ne pas comprendre des choses.
0: Frontière du souvenir et de l'oubli où s'arabesquent les fils d'or barbelés de mes songes secrets, j'entrevois un passeur de rêves auréolé d'un feutre clair et de soleil fulgurant d'avant-guerre. Serge Gainsbourg, l'autre fondation essentielle pour la génération qui a fait du rock ou de la pop en français.

0: Son chant est d'une sirène mâle, acquis des hauts parleurs coniques, surplombant les sables émouvants de mes premières vacances, prête le don d'ubiquité et le pouvoir des magiciens. J'entends et je veux laisser entendre que mon initiale passion juvénile aux initiales du fou chantant fut asexuée quoique sensuelle, homosexuelle pure et sombre comme l'améthyste. Serge Gainsbourg.
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1: Je connais Gainsbourg depuis très longtemps. Bien sûr, nous avons toujours une très bonne relation d'amitié et d'admiration réciproque.
2: Philippe Val.
3: Le plus grand héritier de Trenet, c'est Gainsbourg. Gainsbourg est le moins idéologique, le moins lourd, le moins dans le bien et le mal. C'est le plus libre de ça. Donc c'est celui qui a le plus pris de Trenet. C'est vraiment cette grande liberté intérieure qu'avait Gainsbourg.
1: Je l'aime beaucoup parce que d'abord c'est un talent extrêmement varié et très moderne. Et puis aussi c'est un auteur-compositeur, il a de très jolis textes et des musiques qui me touchent profondément. Donc grande admiration pour Serge Gainsbourg et même sa façon de chanter dans un nuage de cigarettes. Voilà des choses que je ne saurais pas faire.
2: Alain Souchon.
4: Je vois très bien la filiation qu'on peut faire entre Trenet et Gainsbourg. Il y a le fait que ces gens ont donné une importance à la sonorité des mots, à la chanson des mots par eux-mêmes.
3: Celui qui avait l'espace de liberté intérieure le plus grand, c'est sans doute Serge, qui est vraiment un personnage très particulier, aussi complexe que Trenet, aussi étrange, aussi déroutant pour les gens, suscitant de la réprobation dans la société, comme Trenet en a suscité, pour ses histoires de mœurs, pour etc. Trenet a suscité tout ça.
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6: Je me souviens de vacances d'une plage, j'étais épris d'une petite fille de mon âge. À l'époque, on diffusait par haut-parleur les chansons de la TSF et je suis tombé amoureux d'elle sur « J'ai ta main dans ma main » de Trenet. Ça m'a marqué, c'est pour ça que je crois très fort à la collure de l'image et du son. Serge Gainsbourg.
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0: On est toujours les héritiers des gens qui ont fait le même travail que vous avant.
1: Dans le métier des auteurs-compositeurs, il était la référence constante. Brassens, Ferré, Félix Leclerc, tout le monde pensait Trenet.
0: C'est très spécifique la chanson française, très particulière. Et Charles Trenet, il restera toujours, Georges Brassens aussi.
2: Philippe Meyer, producteur à France Inter.
3: Ce qui fait que ce sera devenu un classique, c'est qu'on l'aura accommodé, ça ne sera plus la même chose, et en même temps, ça gardera son pouvoir d'attraction, de séduction sur les auditeurs.
0: Il en reste inconsciemment tout un héritage culturel pour les chanteurs, pour ceux qui font des chansons.
4: Charles. C'est mon chanteur d'enfance, quoi.
5: Louis. Ce qui est finalement une des vertus de la chanson, c'est d'accompagner la vie des gens.
2: Augustin.
4: Dans une des dernières chansons que j'ai écrites, j'ai enfin réussi à mettre une phrase qui est « De nos amours, qu'en reste-t-il ?» Bon, je l'ai retournée.
2: Traîner.
5: Ça, c'est intemporel.
6: Tout l'été pour Trenet, clap 8e. 8e épisode déjà de notre saga de l'été consacrée à Charles Trenet. Lors du précédent épisode, le 7e de la série, ils furent nombreux à se relayer au micro des témoignages pour saluer en Charles Trenet le père de la chanson française actuelle. Les Brassens, Brel, Souchon, Voulzy, Higelin et ceux de la nouvelle génération, les Thomas Fersen, Roland Luce, Albin de la Simone ou encore Alex Baupin, tous ont mis l'accent sur son extraordinaire créativité et son génie. La vie ne fut pourtant pas pour l'artiste un long fleuve tranquille ou un bouquet de roses semé d'épines, malgré tout l'enthousiasme et le dynamisme dont le chanteur fou faisait état. On le sait, par exemple, la période Yéyé et les années 60 ont été pour lui une longue traversée du désert qui l'a plongé dans un relatif oubli. Et pour se produire sur scène, il n'a trouvé que des cabarets à l'époque tels le Don Camillo. En 63, sa mère vient vivre avec lui à la mort de son mari, le cinéaste Benno Vigny. Et puis, cette année-là, 1963, le chanteur qui séjourne dans sa propriété, le domaine des Esprits, proche d'Aix-en-Provence, est appréhendé. Le 13 juillet exactement, à la suite d'une plainte de Robert Derlin, son chauffeur licencié, propos rapportés dans le journal La Provence, il est placé sous mandat de dépôt et écroué à la maison d'arrêt d'Aix, en même temps que son chauffeur qui l'accuse d'avoir eu une relation intime avec 4 jeunes hommes, dont 2 Allemands de 20 ans. À l'époque, la majorité, faut-il le rappeler, était à 21 ans. Lors de cette incarcération de 28 jours, grâce à l'archevêque du diocèse Mgr Charles de Provenchères, ses fans vont lui faire parvenir un harmonium qui, installé dans la chapelle de la prison, fait le bonheur de ses co-détenus. Quelques mois plus tard, il est condamné en première instance à 1 an de prison avec sursis et 10 000 francs français d'amende pour outrage à la pudeur et attentat aux mœurs. Cette affaire repasse en appel, Charles Trenet obtient un non-lieu et il sera blanchi par la justice. Malgré les soutiens de nombre de ses fans, cet épisode l'affecte profondément. Il songe même à abandonner la chanson. Il évoque cette période dans la chanson « Okahana ». « Toute ta vie n'est qu'un manège », écrit-il, chante-t-il, et ce manège depuis le collège tourne parfois dans une prison. Cet épisode révèle au public son homosexualité, alors que toujours il a souhaité rester discret à ce sujet. Il reprend alors la route des studios et de la scène en 1971 pour faire ses adieux à l'Olympia en 1975. Il a alors 62 ans. Il revient cependant à la scène en 1983 à l'occasion du festival Juste pour rire de Montréal. On connaît l'affection de Charles pour ses amis québécois. Il ne quittera plus la scène dès ce moment et en 1987, âgé de 74 ans, il obtient un grand succès au Printemps de Bourges où Jacques Higelin, inconditionnel des chansons de Trenet, l'a déjà présenté, voire imposé, lors du premier festival, à l'époque résolument rock, en 1977. Les années passent. Mais le fou chantant reste indémodable et inépuisable. Il fête ses 80 ans sur scène à l'Opéra Bastille en mai 93 devant de nombreux admirateurs dont le président de la République française François Mitterrand. En 99, il est fait membre de l'Académie des Beaux-Arts après avoir été refusé à l'Académie française en 1983. Il enregistre sa dernière chanson, « Les poètes descendent dans la rue » en studio le 5 mars 1999 avec des musiciens de l'Orchestre philharmonique de Radio France à l'occasion de la première édition du Printemps des poètes. Son dernier concert a lieu en novembre 99, salle Pleyel à Paris, où il donne 3 récitals chantant assis. Fatigué, on l'a compris, Charles Trenet se retire chez lui où 2 accidents cardiovasculaires successifs l'épuisent. Transporté à l'hôpital Henri Mondor de Créteil, il y décède le lundi 19 février 2001 à l'âge de 87 ans. Charles Trenet est incinéré et ses cendres sont déposées au cimetière de l'Ouest de Narbonne dans le caveau familial en simple ciment. Il a légué quelques années plus tôt la totalité de son patrimoine à Georges El Hassidi, qui fut son secrétaire particulier pendant près de 20 ans. Selon Lucienne Trenet, la demi-sœur de Charles, et Wilfran Trenet, le fils de Claude et neveu de Charles, Georges El Hassidi aurait dilapidé l'héritage. Et il conteste en 2008 le testament signé du 28 décembre 99 en assignant Georges El Hassidi pour abus de faiblesse, extorsion, violence et homicide même volontaire. L'affaire aboutit à un non-lieu. Mais la saga de l'héritage de Charles Trenet n'est pas finie. Tandis que Georges El Hassidi poursuit en justice un banquier et un avocat indélicat qui auraient mal géré les biens du fou chantant, les membres de la famille de Charles Trenet reprennent le combat judiciaire. La suite au prochain numéro, pourrait-on dire, un peu comme la saga de notre été. C'est vrai que cette affaire vient de rebondir en août 2012, il y a donc quelques semaines. La suite au prochain numéro, sait-on jamais. Mais voici le moment de retrouver cet épisode du merveilleux fou chantant et de nous laisser entraîner à la suite du travail magnifique des ateliers de Radio France avec la participation archivale des radios publiques de langue française à la suite de cet épisode, le 8e, que nous vous présentons à présent.
7: Fameuse histoire des Indiens, quand ils ont arrivé Christophe Colomb, ils ont dit « Voici Christophe Colomb, nous sommes découverts ». Eh bien, moi, je suis ravi aussi d'être découvert par la nouvelle génération. Il y a toujours, chez les jeunes, quelque chose de nouveau, un nœud qui s'épanouit. Et c'est ça qui est beau. Et si mes chansons trouvent écho dans leur cœur, ça me fait plaisir. Parce que finalement, moi, je ne suis plus jeune, ou j'ai l'air encore, mais enfin, ça ne veut dire que je sois tellement jeune. Mais mes chansons le sont. C'est-à-dire qu'elles sont jeunes et c'est pour ça qu'elles ne vieillissent pas, parce qu'elles se permettent d'être anciennes.
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0: Francis Legault était vendredi à une émission importante. Il y avait une part de lancement. Francis, bonjour.
1: Bonjour.
0: Ça va bien?
1: Ça va très bien, et vous?
0: Alors, comment ça s'est passé?
1: Eh bien, je vous dirais que vendredi dernier, c'était la journée Charles Trenet à Paris. On n'entendait que ça. Trenet est né en 1913, et c'est pourquoi il a choisi le vendredi 13 à 13h pour la sortie de son nouvel album « Mon cœur s'envole ». Il est loin d'être superstitieux parce qu'en plus, sur son album, il y a 13 nouvelles chansons. Donc, ça faisait 8 ans que Trenet n'avait rien enregistré. Les journalistes se sont jetés sur Trenet lorsqu'il est arrivé, comme la misère sur le pauvre monde.
0: Ouais.
1: Donc, c'est un Trenet vraiment débordant d'énergie, puis je peux vous assurer que dans sa jeunesse, il n'a pas dû manquer de vitamine C parce qu'il était, mais vraiment, là, bourré d'énergie. Donc, il est apparu souriant. Pour les photos de la presse, il a même fait plusieurs grimaces qui étaient complètement bidonnantes. Et d'ailleurs, sur la pochette de son album, on voit Trenet que, bon, on le précise, 80 ans ou presque, enfin, il va les avoir en mai prochain, et qui fait l'arabesque avec un espèce de costume de collège rouge, un peu comme on peut voir dans les collèges anglais. Donc, c'est assez rigolo. Ce qui est génial avec Trenet, c'est que, bon, il n'y a plus rien à prouver à personne. On le sait, il le sait. Et évidemment, ça pourrait faire de lui quelqu'un de distant ou de froid. Mais au contraire, c'est quelqu'un de tout à fait sympathique. Il est naturel. La promotion, il n'y en a rien à battre. Donc, plutôt que d'être crispé, il trouve toujours le moyen de badiner en répondant aux questions.
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4: 1990, une nouvelle décennie qui s'ouvre et Charles Trenet qui s'amuse toujours. Il a 77 ans. Il est immortel puisque c'est un poète. L'Académie française n'a pas voulu de lui, qu'importe, puisqu'il est le troublion le plus célèbre de l'Académie de la poésie éternelle, où il siège en tant que sociétaire le plus vivant, aux côtés de La Fontaine ou Verlaine. Charles Trenet a 77 ans et il est toujours joyeux. Il est devenu chanteur national. Au pays de la Mitterrandie, les honneurs lui sont tombés dessus. Mais une rosette à la boutonnière ne fera jamais oublier un œillet à la boutonnière. Charles Trenet est vivant et il s'amuse toujours en chantant. Il vient de rendre fou le public d'habitude très sage du théâtre du Châtelet. Et puis ses enfants le chantent désormais partout, tout le temps. En 1992, alors qu'Alain Souchon parle de Trenet comme le patron, la chanteuse de l'année en France, qui vend cette année-là plus de 500 000 albums avec Ami ou Ennemi, ouvre son Olympia chaque soir par une chanson de Charles Trenet, Boum.

0: Charles Trenet. Ce qui le rend fort et qui ne le tue pas, c'est qu'il est une légende, un père, un inventeur qui ne se penche pas sur son passé. Jérôme Savary, metteur en scène, le dit alors avec ces mots. Charles Trenet aurait pu nous assommer avec ses 1000 chansons. Mais ce qui l'intéresse, c'est la chanson à venir, le calembour à venir, la soirée à venir. Et cette année-là, le roi soleil de la chanson décide d'entrer à nouveau en studio pour enregistrer un nouvel album. Le fou chantant remet son titre en jeu à 77 ans. Et il va chercher un jeune réalisateur, Philippe Delettré, auréolé du succès de l'année avec la production de l'album des Innocents, dont le titre, allez-y voir une coïncidence, est fou allié. Philippe Delettré va, à sa façon, entrer dans l'histoire de Charles Trenet et par conséquent, dans celle de la chanson française, en devenant le premier et unique réalisateur artistique du fou chantant. Jusqu'alors, M. Trenet n'avait eu que des orchestrateurs. Cette sorte de mise en danger va conditionner l'histoire des coulisses de l'enregistrement de ce disque, Mon cœur s'envole, qui sera disque d'or le jour de sa sortie, le 13 mai 1992, à 13h. Charles Trenet débute encore une fois dans la chanson.
1: Philippe Delettré, réalisateur.
2: Charles Trenet arrive au moment où on est dans le grand tournant des nouvelles technologies qui pose la question de la couleur des albums et de leur production sonore. Donc se rajoute à la qualité des arrangements un souci d'une direction artistique. Avec Charles, nous avons beaucoup parlé et moi j'ai senti assez rapidement que le fait que je puisse être à son écoute et que ce qu'il souhaitait faire soit entendu a fait vraiment la différence avec ses orchestrateurs de l'époque. À partir de là, effectivement, une contrainte nous tombe dessus. Michel Drucker et Guy Lux, en fait, produisent une émission qui s'appelle Joyeux anniversaire Charles Trenet. Et donc, il faut commencer par les deux chansons qui vont illustrer, en fait, le sujet Charles Trenet en studio en train d'enregistrer un nouvel album. Donc, je pars à Toulouse parce que, à cette époque, je travaille avec le système, avec un 5 clavier qui est le premier échantillonneur en France. Et donc, il est installé à Toulouse et ça me permet de tout programmer autour donc de cette voix. Et nous travaillons sur le premier titre, le son du corps, et puis ensuite sur le deuxième titre qui est Drôle d'idée. Et là, en fait, nous allons déjeuner tranquillement. L'émission a lieu une journée et demie après. On est l'après-midi après déjeuner et là le studio, enfin le manager du studio m'appelle, il dit la production a cherché à te joindre à plusieurs reprises, Charles Trenet veut te parler. Alors c'était pas prévu au programme, donc j'attends toute l'après-midi et en fin d'après-midi tout le monde est un peu paniqué, Charles Trenet est au téléphone et je sens en fait l'importance qu'a cette première rencontre par téléphone. Alors quand même, je souffle, je prends le combiné et là j'entends Monsieur Delettre, parce qu'il m'appelle Monsieur Delettre, et moi je dis Monsieur Trenet. Et là, assez rapidement, il rentre dans un très beau compliment, il me dit écoutez, ma chanson de Roland, vous l'avez parfaitement illustrée, je suis vraiment ravi.
0: Sa chanson de Roland, c'est le son du corps. Hein.
2: C'est le son du corps, absolument. Donc là, déjà c'est un grand ouf. Ensuite, eh bien, il me dit, bon, il est hésitant, il me dit, et pour Drôle d'idée, alors vous avez saisi le sens de la chanson, et je suis évidemment piégé, puisqu'il me raconte que c'est donc cet homme pensif, eh bien, il a dans son bureau, d'un seul coup, des velléités de s'embarquer dans son imagination et d'avoir des idées. Et là, il a des centaines d'idées qui lui arrivent, et il les écrit, et il les vit, et ça lui permet de s'extraire de son bureau. Et il me dit, pour l'arrangement musical, je souhaiterais qu'à chaque idée de cet homme pensif, vous l'illustriez, en fait, par une phrase musicale à chaque fois différente, et si possible avec un instrument différent. Et là, je dis, oui, oui, bien sûr. Je raccroche, et là, je suis paniqué, parce qu'évidemment, on a une journée et demie pour revoir totalement l'arrangement que j'avais fait. Donc comme je panique sur cet arrangement, je veux quand même lui faire entendre raison. Et comme je suis donc à Toulouse et qu'il est à Cannes, je rappelle la production après donc notre première rencontre téléphonique et je dis ça serait peut-être nécessaire qu'on se rencontre vite pour le convaincre un peu que finalement on va pas en tout cas pouvoir faire à chaque fois comme ça. Donc ils me disent écoutez oui, d'accord, on arrange un rendez-vous entre vous et lui demain à Cannes. Et je pars donc, je prends l'avion et j'arrive à Cannes, à l'aéroport. Et là, en fait, c'est Charles donc m'attend dans la Rolls, en dehors évidemment de l'aéroport. Gilbert Rozon, qui est donc le producteur de l'album, me reçoit. On ne s'est pas rencontrés non plus. Et donc, je viens avec un blouson de cuir, enfin un jean, t-shirt et blouson de cuir très rock. Et là, quand Gilbert me voit, il me dit « Ah, il va y avoir un problème. Il n'est pas possible que vous rencontriez Charles dans l'accoutrement dans lequel vous êtes. » Alors je lui ai dit, écoutez, c'est avec cet accoutrement ou rien. Alors je pense qu'on discute quelques minutes. Il me dit, enfin c'est pas très compliqué, vous enlevez votre blouson, je vous prête une veste. Je lui ai dit, il en est absolument hors de question. Et il me dit, alors comment on fait? Je lui ai dit, très simple, je reprends l'avion, je repars. Et je suis reparti.
3: Puisque la période des vacances, nouveau promenade, rencontres et surprises, nous allons aller rendre une visite à Charles Trenet, qui lui aussi, comme chacun de nous, profite du repos momentané qui lui est accordé pour s'interroger sur son métier et sur son personnage.
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0: Histoire d'une rencontre compliquée, complexe, colorée, celle de Charles Trenet et de Philippe Delettré. Résultat, le son du corps.
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1: Alors Charles Trenet, quelles sont les idées qui vous préoccupent ou qui vous intéressent particulièrement maintenant, à l'approche des 80 ans?
2: Mais c'est de savoir ce que je ferai quand je ne ferai plus rien, justement.
1: Ça n'arrivera jamais, ça.
2: Et c'est-à-dire quand j'aurai du temps libre, quoi, comme on dit maintenant. Je voudrais écrire. Écrire en dehors des chansons.
1: Vous aurez du temps un jour? Parce qu'on a l'impression que vous êtes toujours occupé.
2: Oui, mais le temps, on peut le prendre, tout de même. C'est une faiblesse, dans le fond, de céder à toutes les propositions artistiques. Et puis, tant que ça fait plaisir aux gens aussi, ça fait plaisir. Mais enfin, il faut savoir s'arrêter aussi, ou alors ou donner un bon coup de frein.
1: Mais il y a eu, on a l'impression qu'il y a eu une espèce de coup de frein, enfin volontaire de votre part, puisqu'on attendait un disque depuis longtemps.
2: Oui, du côté disque, oui, parce que je continue à chanter des chansons qui ne sont pas tellement anciennes, mais enfin, qui datent d'une dizaine d'années. Et brusquement, ça c'est vrai, sur le conseil de mon impresario, Gilbert Ozon, que vous connaissez, il m'a dit, il faut faire du nouveau maintenant. Alors, je ne sais pas si j'ai fait du nouveau, mais j'ai fait du récent.
1: Alors, ce qui est extraordinaire dans ce disque aussi, c'est que d'abord, c'est du traîner, ça, on ne le dira jamais assez. Puis en plus, vous continuez de chanter comme avant, c'est-à-dire on fait une prise pour enregistrer une chanson, c'est ça?
2: Oui, c'est moi qui le fais. Et je suis très impressionné de ce que font les autres, qui font parfois 20 prises. Il faut avoir une patience merveilleuse et un grand métier. Moi, je suis dans la spontanéité. Si ce n'est pas bon la première fois, on le garde quand même. Mais il se trouve quand même que j'ai une certaine chance aussi. Que c'est toujours meilleur la première fois. D'ailleurs, c'est pour cela, enfin, meilleur, que c'est moins mauvais. Parce que plus je répète, et je l'ai fait bien souvent autrefois, eh bien, on reprenait toujours, je faisais 4-5 prises et on reprenait toujours la première.
3: Philippe Delettré.
4: Le moment était venu, on était à peu près à la moitié de l'album, le moment était venu quand même de tester un petit peu tout ça auprès, effectivement, des premiers concernés qui vont travailler ensuite sur la sortie de l'album, évidemment en présence de Charles et toujours donc de Georges qui est son secrétaire chauffeur. Quand il arrive, parce que moi je le connais, c'est finalement assez rapidement par cœur. C'est très simple de connaître en fait ses réactions. Il suffit de le regarder arriver. Voilà, il y a deux manières d'arriver. Là, quand il est rouge, un peu en colère, on sent que les choses vont peut-être pas bien se passer, ce qui était le cas. Et dès les premières notes, dès les instants, c'est-à-dire sans même en fait constater si c'est bien, etc., il a l'intention de casser tout le travail qu'il avait effectué. Donc ça commence par c'est pas la bonne tonalité. C'est pas la bonne tonalité.

0: s'énerve et il s'en va. Il nous lâche en route et il dit « Je déteste tous ces rendez-vous dans les bureaux ». Et en fait, il déteste l'industrie du disque. Voilà.
1: Nos auditeurs aiment vos chansons et nous avons tous envie de vous entendre chanter.
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1: Je ne vais jamais chercher l'inspiration, c'est elle qui vient, c'est une visiteuse qui frappe à la porte de mon cœur, comme ça, et naturellement je lui ouvre toujours. Mais ça ne veut pas dire que ce soit que des bonnes choses que j'écris, parce que je déchire énormément. Mais j'ai senti le besoin de m'exprimer de cette façon-là, c'est tout à fait simple. Je ne me suis jamais assis à un bureau, comme beaucoup de mes confrères font, et d'ailleurs je les félicite en même temps que je les admire de pouvoir travailler comme cela, de partir d'une idée comme ça, et puis ou d'en chercher des idées. Je ne cherche pas des idées.
2: Vous ne connaissez toujours pas le solfège ?
1: Non, non, non. Je ne connais pas la musique, mais la musique me connaît.
3: Alain Souchon.
4: Je ne crois pas que ça puisse se décortiquer, en tout cas qu'il y ait une technique. Je crois qu'il y a une spontanéité naturelle qui est ce qu'on appelle le don. C'est-à-dire que Georges Brassens aussi, ils font des airs qui sont, ils les font naturellement sans dire tiens je vais faire un air qui se retient, je vais passer en sol parce que ça. Non, c'était une jolie fleur dans une peau de vache, une jolie. C'est charmant, c'est comme ça. Les chansons de traînées, c'est pareil. C'est, je pense que c'est spontané.
5: J'ai écouté votre compact disque et je dois dire que ce qui est merveilleux, c'est qu'on retrouve les mots magiques de Charles Trenet. 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
1: Et oui, c'est vrai, c'est le résultat d'une inspiration qui me poursuit depuis de longues années. Et je dois dire que je n'ai aucun mérite à avoir de l'inspiration, c'est une chose de nature, ça. Mais s'il y a un mérite, c'est de ne pas la mettre à la porte, de ne pas la chasser, d'être très ami avec elle, et de la recevoir comme une très vieille amie qui restait toujours très jeune et très jolie, comme Mademoiselle Clio, et tout de même de lui donner l'impression, car finalement, c'est pas tout à fait exact, mais de lui donner l'impression que je travaille. Alors j'écris, je fais semblant de raturer, et je sens que cette muse idéale est constante, qu'on travaille comme ça pour elle.
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0: Philippe Delettré.
1: Je rencontre un artiste poète. On n'est pas dans le cadre du chanteur, de l'auteur-compositeur. On est au-dessus de ça, ou en tout cas à côté. C'est-à-dire que là, c'est un poète qui vous raconte sa poésie. Et donc, par conséquent, il faut décoder un petit peu ses souhaits musicaux. Par exemple, il veut absolument avoir du trombone quasiment sur toutes ses chansons. Allez savoir pourquoi. Et il me chante à chaque fois la petite partie de trombone. Pop-pop-pom, il fait à chaque fois. Et là, un petit peu de trombone. Pop-pop-pom. Donc très bien, et il me dit, et c'est très important le trombone pour moi, parce que pour moi c'est liturgique le trombone. Donc je dis bon bah très bien, voilà. Il me dit, ah, je voulais vous dire une chose, j'ai entendu dans Drôle d'idée un saxophone, et ça il en est absolument hors de question, le saxophone c'est païen. Bien, alors il faut décoder tout ça. Après il m'a un peu déçu, il m'a dit que pas d'accordéon parce que c'est musette, là franchement le niveau est bas. Voilà, et puis ensuite on a parlé de la mécanique, donc ça évidemment c'était pour parler des synthétiseurs qu'on utilisait à cette époque. Et il parle aussi d'une très jolie, il a une jolie phrase à un moment donné, il parle de l'harmonie permanente. En fait à cette époque on met beaucoup de ce qu'on appelle des pattes, c'est-à-dire des enveloppes qui accompagnent toute la chanson et qui sont un tout petit peu mixés au fond, en sous-décor. Et lui, il adore ça, il appelle ça l'harmonie permanente. Mettez-moi de l'harmonie permanente.
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1: Bertrand Dical, journaliste.
2: Charles Trenet est un outsider, au sens américain des choses. C'est-à-dire qu'il n'est pas dans le monde courant, il n'est pas dans l'industrie. Il est un peu en travers. Alors lui, il se voit un peu au-dessus de tout ça. Il a une très haute idée de qui est Charles Trenet et de quel est le rôle historique de Charles Trenet. Sans quoi il n'a pas tort. Il sait qu'il est un révolutionnaire. Il sait qu'il a changé quelque chose dans la chanson française. Mais en même temps, il n'arrive pas à faire vivre ce statut au présent de l'indicatif.
1: Philippe Val.
3: Il a quelque chose que ont certains génies. Par exemple, Mozart, à un moment donné, dans Don Juan, il fait s'émerveiller un de ses personnages d'un air des noces. Les noces de filles. Donc, Mozart était émerveillé lui-même et n'a pas peur d'exprimer l'émerveillement de sa propre musique. Trenet, il a ça. Quand il est sur scène, il est émerveillé par ce qu'il chante. Et il communique cet émerveillement à la salle. Et on est là avec des yeux comme des soucoupes, comme lui. C'est tellement extraordinaire, c'est tellement génial. Mais c'est pas du tout une vanité, hein. C'est naturel. Il est dépassé par ce qu'il dit. Et il n'a pas peur de faire partager son émerveillement. Donc ça fait échapper à beaucoup d'aigreurs.

Un ours énorme dévastait le bois. 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

0: Il est important que vous soyez aimé.
1: Oh oui, oui, bien sûr. Je crois que tout ce que j'ai fait, c'était pour avoir de l'affection autour de moi, certainement. Oui, indéniablement.
0: Vous avez été capricieux tout au long de cette carrière?
1: Non, pas tellement. Pas tellement. Je suis beaucoup plus capricieux dans ma vie que dans la profession. Oh, au début, bien sûr. Vous savez, quand on a 22, 23 ans et que tout d'un coup la gloire vous tombe sur la tête, bien, c'est tout à fait naturel d'avoir un peu la tête, d'avoir une bosse à ce moment-là. D'avoir la tête un peu gonflée, mais ça passe.
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3: Ah, mauvais caractère. Mauvais caractère, ce n'est pas le vrai mot, mauvais caractère. Charles est un garçon, ça vient, vous savez, comme un grain sur l'océan. Mmh. Voilà, vous ne savez pas ni comment ni pourquoi ça arrive, alors il faut attendre que ça passe. Et, mais il est, son principal défaut, c'est d'être un petit peu violent et la colère. Mais alors, je vous dirais que ses séjours en Amérique lui ont appris beaucoup de choses. Et ça, je suis très reconnaissante aux Américains pour ça. Ses séjours en Amérique lui ont appris à se maîtriser un petit peu, à garder le sourire, même quand il est de mauvaise humeur. Seulement alors, quand il est de mauvaise humeur, avec moi, il ne se maîtrise pas. Vous comprenez, c'est moi, c'est sur moi que ça... Je suis le petit parapluie.
0: Vous n'avez rien à vous reprocher?
1: Non, mais peut-être qu'on a des choses à me reprocher, mais moi, je ne me reproche rien. Je suis bien content d'être arrivé à me faire connaître sans avoir fait de tort à personne.
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5: La bonne nouvelle, c'est qu'au moment où il doit rechanter une dernière fois pour nous, le studio d'Avou n'est pas libre. Et là, je pense lui faire plaisir et lui faire découvrir nos nouveaux studios plus jolis, plus confortables et plus techniquement performants. Donc je pense que c'est une bonne idée de lui proposer de ne pas changer la date et de venir enregistrer dans un studio qu'il ne connaît pas, le studio plus 30.
6: Alors c'est le studio, on peut le dire, à l'époque de notamment MC Solar qui enregistre son premier album là-bas, à la charnière de ces années 90.
5: Oui.
6: C'est le studio de tous les...
5: De Véronique Sanson, de Véronique Goldman. Voilà, donc on est quand même dans une nouvelle génération malgré tout. Donc bon, il n'y a aucune raison que ça ne lui convienne pas. Du fait qu'il a aimé l'idée d'une production plus actuelle, il doit un peu nous suivre dans ce studio. Nous avons rendez-vous à 8h30 pour chanter. Et je l'entends arriver, monter l'escalier. Il ne dit pas bonjour, bien sûr. Il va tout de suite regarder l'endroit où il va chanter. Il voit son micro, etc. Et tout de suite, il dit, oh là là, il fait chaud. Et là, moi, je suis derrière la console et je dis à l'ingénieur, laisse tomber. Il ne va rien se passer. Et j'entends, oh là, non, il fait trop chaud. Non, personne ne peut chanter dans des conditions pareilles. Non, il fait trop chaud. Alors, il revient vers dans la cabine où je suis. Il regarde un petit peu. Il fait trop chaud. Il redescend l'escalier, sans là.
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2: Alain Souchon.
8: On doit les lire dans leur époque, elles sont pas intemporelles, elles sont merveilleuses, mais il faut faire une petite démarche quand même pour aller vers elles dans l'église de Charles Trenet, parce que le son général de sa musique et le rythme est là, a quelque chose des années 30, 40, 50. Pas contemporain, c'est certain. Or, la chanson, c'est un truc qui s'adresse beaucoup aux adolescents qui sont dans leur époque. Et dans la... Alors, quand ils entendent un truc de Charles Trenet, comme moi, quand j'avais 14 ans, je dis, oh, bah oui, non, mais c'est pas mon truc. Ben, alors, il faut y aller. Il faut se dire, si, écoute, tu vas voir. Et puis, on écoute et puis on est transporté, quoi, par son art.
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0: La seule fois où il vient au studio et où il se permet de m'adresser la parole, la discussion dure une trentaine de minutes. Elle parle de la 3D, de tas de choses, enfin de tas de choses intéressantes du moment. Et je me dis à ce moment-là, cet homme en fait est désagréable parce qu'il est surdoué, parce qu'il a une intelligence particulière, parce qu'il a une rapidité dans la compréhension des choses que nous n'avons pas tous et que moi je n'ai pas. Et donc en fait, les gens l'énervent. Et moi, en fait, je pense que je l'énerve.
1: On avait un peu critiqué en 86 son album Valse d'ombre. Bon, maintenant, les commentaires ont commencé à sortir. Vendredi, dans Libération, on parlait d'un album avec 13 nouvelles chansons pimpantes, un cru 92, donc, avec une excellente cuvée et prime sautière. Donc, je crois que le public français va aimer. Enfin, moi, je l'ai entendu, cet album-là. Il est superbe. Le rythme est incroyable, malgré les 80 ans de Trenet, parce qu'il faut quand même le dire. Et enfin, Trenet disait aussi que justement, le rythme, c'est un peu ce qu'il avait fait apprécier du public américain lorsqu'il avait été de passage aux États-Unis. On dirait que ça vieillit pas, Trenet. Et ça, ben, je trouve ça vraiment fantastique.
0: Philippe Delettré. Quand sort cet album, l'idée un peu marketing, mais c'est aussi une idée de récompense, c'est de sortir cet album à 13h, hein, 13 mai. Et puis, il y a ce repas à 13h au Fouquet's où 13 personnes triées sur le volet sont invitées. Et là, ben, j'en fais partie. Donc, la récompense arrive. Et non seulement j'en fais partie, mais c'est lui qui fait le plan de table. Il souhaite absolument m'avoir à côté de lui, à sa gauche. Et là, il me parle. Et là, il me fait boire, parce qu'il aimait bien boire et faire boire. Et il a envie d'être convivial, festif. Beaucoup de choses fusent dans notre complicité du moment. Et là, en fait, il y a comme un grand merci. D'ailleurs, il me donne une lithographie où il signe finalement un grand merci à Philippe Delettré pour des tas de choses qui sont très gentilles. Et je sens effectivement qu'en fait, en réalité, on est très très proche, que moi je suis fier d'avoir fait cet album, et finalement on s'aime, quoi. Enfin, il me dit qu'il m'aime et je l'aime, et je n'ai pas quitté la table jusqu'à la fin. J'étais sous la table et on n'était plus que trois à la fin, et j'ai eu envie de rester parce que je sais que j'ai vécu là un grand moment et la rencontre avec quelqu'un d'exceptionnel et qui a surtout une facilité que plein d'autres n'ont pas, quoi. C'est ça qui est étonnant chez lui. Et si on revenait au début de l'émission, à la première rencontre téléphonique, quand je sens que je n'ai rien à lui dire, mais qu'en même temps je vois que c'est de toute importance et que je suis remué comme je n'ai jamais été, et pourtant j'ai rencontré énormément d'artistes dans ma carrière, là je sais que je rencontre un grand, mais un grand en plus particulier. C'est-à-dire que pour moi, encore une fois, c'est avant tout un poète que je rencontre. Donc moi, je rentre dans le monde de la culture à ce moment-là. Je ne suis pas que dans le monde de la variété.
2: Charles Trenet, il n'y a pas beaucoup de gens qui ont traversé ce siècle en chanson. Enfin, on comptait un petit peu les gens qui avaient réussi cet exploit. Il y a Sinatra. Sinatra et vous.
3: Oui, il est quand même plus jeune que moi.
2: Oui, c'est un gamin, il a 76 ans, Sinatra, si j'ai bonne mémoire.
3: Oui, oui.
2: Mais ça vous impressionne, votre propre traversée de ce siècle, vous ?
3: Non, pas du tout, non. Ça m'étonne encore un petit peu, mais ça ne m'impressionne pas du tout. D'ailleurs, c'est désagréable d'être trop impressionnant, je trouve. Ça prouve qu'on vieillit quand on impressionne.
2: Je ne suis pas sûr du chiffre, mais je crois qu'il y a 896 chansons signées Charles Trenet qui sont enregistrées à la SACEM.
3: Oui, c'est ça, exactement.
2: Moi, j'ai de la chance, alors.
3: Exactement, et il y a... Mais j'en ai fait beaucoup plus, moi j'en ai déchiré beaucoup.
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Je vous dirais qu'il est tout plein de projets. Et d'ailleurs, il nous a dit vendredi qu'en se rendant à l'enregistrement de cette émission-là, il avait composé la 13e chanson de son prochain album, donc pas celui qu'on va entendre bientôt, pas celui qu'on entend présentement, mais l'autre. Et il nous a fait même la lecture de cette dernière chanson.

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1: Il est 16h.
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Mesdames, messieurs, bonjour, bienvenue dans l'émission Un nouveau monde avec Christophe à la technique et Franck au micro. Aujourd'hui, chers auditeurs, j'ai l'immense plaisir de vous présenter de l'art sur nous-mêmes, de l'art de nous-mêmes, de ce que nous sommes en fait, une œuvre d'art. Et pour en parler, nous avons invité Christian Michel qui vient en fait nous parler du Tai Chi.

0: Bonjour Christian Michel.
1: Bonjour Franck.
0: Je suis vraiment heureux de vous rencontrer ici dans notre studio parce que ça fait des années que je vois des gens, entre guillemets, je pensais gesticuler. Et puis pour finir, je me suis rendu compte que ça n'avait rien à voir avec ça, que c'était beaucoup plus simple, beaucoup plus juste, que ça parlait en fait simplement de la vie et une forme de la vie. Et c'est de ça que j'aimerais parler aujourd'hui.
1: C'est un très beau résumé ou mise en bouche. Ça me parle beaucoup, simplicité.
0: Alors dans notre émission, Christian, on a des petites questions de départ qui sont des questions habituelles. C'est d'abord de vous présenter à notre public pour que notre public puisse savoir qui vous êtes.
1: Donc je m'appelle Christian Michel, je suis né en Suisse, j'ai 46 ans, j'ai trois enfants, deux grandes filles de 20 et 22 ans, un petit garçon de 4 ans et demi. J'ai commencé assez jeune à faire du karaté do, un karaté particulier où il n'y avait pas de compétition, c'était déjà une forme de travail interne, on faisait zazen, donc la méditation en posture assise à la japonaise, donc à 16 ans je faisais déjà la méditation zazen et c'est ça qui m'a attiré dans cette forme de karaté, c'est déjà ce travail interne, on parlait du hara, du centre du corps, on parlait du ki. En japonais, le chi en chinois, l'énergie vitale. Donc ça, j'ai fait pendant 4 ans. Et puis, j'ai toujours été un peu musicien dans l'âme. Et à 20 ans, je me suis inscrit à Lausanne, à une école de musique, qui s'appelait l'école de jazz et musique actuelle, en sonorisation, parce que j'étais électronicien aussi. Et je n'ai pu faire qu'un semestre dans cette école, parce que l'été qui a précédé mon inscription, j'ai rencontré mon maître, Vladi Stevanovic, qui m'a initié à l'art du chi, donc du tai chi chuan, du travail au sol, du travail énergétique. Et quand j'ai rencontré Vladi, ça a été tellement fort, tellement percutant, ça a déclenché en moi une sorte de soif. J'ai eu envie de goûter à ce qui émanait de cet homme. Il y avait une sorte de félicité. Ça se voyait dans ses yeux, quelque chose qui brillait, il semblait être au-dessus de la mêlée. Et ça, j'ai eu soif de ça. Ça a déclenché une envie profonde, j'ai presque envie de dire, dans mes tripes, dans mes cellules, de goûter à cette sorte de rayonnement, de joie qui émanait de Vladi Stevanovic. Et donc, à partir de là, je l'ai suivi lors de nombreux stages, j'ai vécu un an et demi auprès de lui, au Portugal, à l'époque où l'école était là-bas. Et puis ensuite, j'ai travaillé plutôt à peu près 3 ans au Centre international qui est dans le sud de la France. Et enfin, voilà, depuis ce temps-là, je n'ai pas arrêté de le suivre en composant avec la vie de famille, avec le travail nécessaire, etc.
0: Alors là, vous avez déjà parlé d'une notion qui est un petit peu plus spirituelle. Elle fait partie, à mon avis, du tai chi. Enfin, le tai chi, c'est le chi, c'est la vie, c'est l'énergie. Donc, forcément, on le retrouve dedans. J'aimerais bien, si vous êtes d'accord, que nous nous retrouvions dans une autre émission qui s'appelle Changer de vie, penser autrement, pour plutôt parler de cet aspect-là. Là, j'aimerais bien qu'on parle aujourd'hui, maintenant, de l'aspect tai chi d'une manière générale. Et j'ai envie de vous poser une question. Est-ce qu'il faut considérer le tai chi comme un sport, comme une pratique, ou comme une façon de vivre?
1: Alors, sport, je ne dirais pas, en tout cas dans notre compréhension peut-être occidentale du travail corporel tel que le sport. Non, c'est quelque chose de plus interne, plus doux, ça peut devenir une façon de vivre, c'est une pratique corporelle énergétique, une pratique interne. Il faut savoir que dans les arts chinois, on distingue la voix interne et la voix externe. Dans la voix externe, ce sont plutôt les arts martiaux externes, le kung-fu, où l'objectif est vraiment une efficacité martiale, disons, en plus d'un entretien du corps, d'une recherche interne aussi, mais disons, c'est plus externe, orienté vraiment vers le combat. Et il y a les arts internes, comme le qigong, qu'on pourrait traduire par l'art du chi, finalement. Qigong, c'est le travail de l'énergie, c'est la technique de l'énergie, c'est l'art du chi, finalement. Chi désignant cette notion d'énergie vitale, prana en sanskrit ou ki en japonais. Et donc, on se situe plutôt dans une pratique interne. Il y a des réminiscences de l'art martial. Les mouvements qu'on fait sont des mouvements de combat stylisés, donc on est quand même bien loin du combat, mais il y a quand même cette notion de combat aussi au niveau de l'engagement, mais l'intention est toute différente. On n'a plus du tout l'intention de combattre, mais plutôt d'entrer en résonance avec l'énergie qui nous entoure, avec la nature, de nous intégrer dans, finalement, écoutez, dans la nature, dans l'univers, simplement entrer en résonance avec le corps que l'on est, le corps qui élève sa vibration, qui entre en résonance avec l'espace. Donc ça passe par du travail au sol, de relaxation, de respiration, du travail de centrage, de recherche du centre du corps, du tantien comme les Chinois appellent, ou hara en japonais ou tanden, qui se situe donc dans le ventre bas, un petit peu en dessous du nombril. Du travail d'automassage, on fait des massages des mains pour se sensibiliser justement au chi. C'est quoi ce chi? Ça s'éprouve plus que ça se décrit, disons. Donc par les mains, on va pouvoir avoir une expérience tangible de cette énergie. Du travail aussi de roulade, d'étirement, voilà, tout un travail au sol qui nous prépare à nous mettre en mouvement justement de façon plus juste, plus centrée, plus déliée, en associant les mouvements à la respiration, à la circulation du chi, de l'énergie, à la perception des mains, les mains qui écoutent les courants énergétiques dans l'espace. Donc c'est très concret, c'est pas du tout quelque chose de, je sais pas, de mystérieux. On peut, avec ses mains par exemple, sentir le rayonnement vital d'un arbre. Rien de plus simple. On met ses mains en face de l'arbre, on va passer en direction du tronc, puis on va sortir un peu du champ énergétique du tronc, puis on va revenir dans le tronc. Et avec un petit peu d'entraînement, faut pas se décourager si on ne le sent pas tout de suite, mais avec un petit peu d'entraînement, on va absolument percevoir avec son corps le flux énergétique, le rayonnement énergétique de l'arbre ou d'un groupe ou de la terre. Ça, c'est notre travail, c'est d'inviter l'élève à faire sa propre expérience du chi. Donc ce n'est pas un discours, on parle évidemment parce qu'il faut enseigner, il faut guider, mais on guide vraiment vers l'expérience. Chacun doit faire sa propre expérience de l'énergie vitale, du chi, et ça, c'est le plus important. Voilà.
0: Alors Christian, vous avez également parlé de mouvement, et dans le Tai Chi, évidemment, il y a du mouvement. Alors le Tai Chi, par rapport à ses cousines martiales que sont le Kung Fu, le karaté, etc., il y a des mouvements aussi dans ces sports-là, on va dire, mais est-ce qu'on est à la recherche d'une chorégraphie ou bien on est au-delà de ça?
1: Non, on est clairement au-delà, ou disons, l'intention est différente. L'intention est différente. C'est pour ça que les mouvements sont stylisés et qu'on est bien loin du combat. Et si quelqu'un cherche vraiment une technique de self-défense où il ne faut pas faire ce qu'on fait, quoique, parce que en se centrant, en ramenant sa présence, sa conscience dans son tantien, dans le ventre bas, on développe une attitude où le mouvement juste peut survenir. Vladi Stevanovic disait qu'un pratiquant avancé de l'art du chi n'a pas besoin de pratiquer les arts martiaux. Parce que par une attitude centrée, par un alignement, une connexion avec la vie, quelque part, on a plus de chances, en tout cas, d'éviter déjà les situations difficiles. Et puis, éventuellement, pourquoi pas, en cas de situation extrême, si on a cette faculté de rester connecté, de rester centré, le geste surviendra. On ne sait pas ce qu'on fait. C'est la vie qui fait. C'est une fulgurance. C'est la vie qui jaillit pour sauver la vie, justement. Mais voilà, donc, petit aparté, effectivement, si on cherche une technique de combat, il faut pas aborder le Tai Chi Chuan, en tout cas comme nous, on l'enseigne dans notre école. L'intention est différente. L'intention d'entrée de jeu, dès les premiers mouvements, et de se libérer déjà de l'aspect extérieur, de la chorégraphie. On ne cherche pas à faire des beaux mouvements, on cherche à laisser s'exprimer le chi, l'énergie vitale, à travers un corps le plus délié possible, le plus libre possible, et à travers des mouvements les plus simples possibles. Donc il n'y a pas d'expression d'un beau mouvement, on montre quelque chose. On essaie de ne rien montrer. On essaie d'être simple, on essaie de laisser le mouvement se faire de la façon la plus naturelle, la plus juste possible, mais en respectant la technique. Parce qu'au départ, il ne faut pas oublier qu'on est des civilisés, qu'on est un petit peu déformés quand même, qu'on a quitté un état naturel, et que si je laisse faire mon corps en l'état dans lequel il est maintenant, il est fort probable, si je ne respecte pas la technique du Tai Chi Chuan, du mouvement précis, que je parte finalement dans mes propres limites, dans mes propres facilités. Mais le Tai Chi Chuan a aussi une portée correctrice. En respectant la technique, on va aussi corriger le bassin, assouplir, etc. Donc c'est très important de garder une rigueur technique, mais dans le but de finalement de libérer l'énergie à travers la posture précise. Donc, il y a en même temps une rigueur technique, mais en même temps, il ne faut pas s'enfermer dedans. Il faut essayer de laisser la vie circuler. Donc, avant tout, une attitude de départ de, j'ai envie de dire, de détente, de simplicité, de facilité, et ne pas placer la barre trop haut en voulant absolument réaliser un beau Tai Chi Chuan. On n'a pas envie de faire un beau Tai Chi Chuan, on veut faire un Tai Chi Chuan qui vibre juste, qui est juste et qui laisse passer la vie. Voilà.
0: Vous avez parlé de deux notions qui sont posture et intention. J'aimerais bien qu'on revienne sur ces deux notions-là, mais nous allons d'abord faire une petite pause musicale avec un de vos choix, que vous allez faire d'ailleurs maintenant, et me dire peut-être pourquoi ce choix musical.
1: Alors, le choix n'était pas facile parce qu'il y a tant de belles chansons. En l'occurrence, ce monsieur s'appelle Grim Arright. Je ne sais pas s'il vit toujours. Et la chanson s'appelle Emmène-moi. C'est un homme, un chanteur qui a accompagné mon enfance. Mes parents écoutaient beaucoup ça et ça s'est imprimé en moi. Et je dois dire que même quand je le réécoute maintenant, et j'ai un petit garçon de 4 ans et demi, comme j'ai dit, et dans la voiture l'autre jour, on a passé cette chanson, et il est capté. Il est capté parce que je trouve que il y a une vibration. Cet homme, en chantant, remplit. Il y a juste une guitare ou deux, il y a quasi rien. Et il a une présence, il a un engagement. Je trouve qu'il a du chi, justement, dans la voix. Il y a quelque chose qui. Et voilà, et j'ai eu envie de partager ça. Voilà.
0: Eh bien, nous allons le partager maintenant avec nos auditeurs, et puis nous revenons sur antenne pour poursuivre cette émission.

0: Christian, c'était votre choix musical. Je reviens donc à ce que je disais juste avant. Vous aviez parlé d'intention et de posture, qui sont deux notions très importantes dans le Tai Chi. J'aimerais bien que vous définissiez un petit peu plus pour que nous puissions comprendre et mieux cadrer ce qu'est le Tai Chi.
1: Alors la posture, déjà il y a des critères fondamentaux qui sont propres, je pense, à toutes les écoles, à tous les styles. Par exemple, l'axe vertical. On cherche à ressentir dans la posture debout, dans la posture d'Ajishwan, l'axe tertiel. C'est très important. Énergétiquement, c'est très important. Il faut que le chi de la terre et du ciel se rencontre à travers l'homme, à travers l'axe central du corps qui part de la zone entre le sexe et l'anus, qu'on appelle le point tong, jusqu'au sommet du crâne. Donc, chercher avec son corps la verticalité, la rectitude. Pas comme un soldat au garde à vous, mais vraiment en se mettant à l'écoute. Et on le sent. On sent quand, en bougeant par exemple un petit peu la tête, on sent le sommet du crâne qui frotte littéralement contre le ciel. Donc ce sont des perceptions, encore une fois, très corporelles qu'on cherche, qui peuvent être subtiles, fines, mystérieuses, mais quand même très corporelles. Il y a la bonne position du bassin, on essaye de s'asseoir, de détendre les fesses, le bas du dos, pour permettre une concentration de force naturellement en dessous du nombril, dans le repère avant du Tantien, donc 2-3 cm en dessous du nombril. Il y a la détente générale, il faut qu'en posture debout, on relâche les épaules, la nuque, le visage, etc. Donc il y a tout un travail d'aisance et une attitude de facilité à trouver, en tout cas en temps vert. Et puis il y a le travail de la respiration, libérer la respiration dans le mouvement. Donc ça, ce sont toutes des écoutes et des intentions, finalement. Vous posez la question de l'intention,

0: L'étude du Tai Chi Chuan, on va par exemple pendant un temps mettre l'intention et l'attention sur l'axe justement, ou sur la respiration tout à fait libre, ou sur l'écoute avec les mains. Je vais oublier mon Tan Tien. Alors, pardon, première attention et intention dans le travail debout, c'est le Tan Tien, c'est le centre du corps. Tous les mouvements doivent partir du ventre, doivent partir de cet endroit que les Chinois ont appelé le Tan Tien. Un petit peu en dessous du nombril où se focalise naturellement notre chi, notre énergie vitale. Donc tous les mouvements doivent se faire à partir du centre. Et pour qu'ils se fassent à partir du centre, il faut se relâcher. Il faut de la force dans le centre. On doit concentrer de l'attention, de la présence, de la conscience, de la force, de l'engagement. Et tout autour de ce Tan Tien fort, il faut qu'on arrive à fluidifier, lâcher, lâcher. Donc en même temps fort et en même temps fluide. En même temps souple et fluide comme de l'eau, et en même temps fort comme un roc dans le Tan Tien. C'est cette sorte de mélange de ces deux intentions, de ces deux qualités, qui va faire que nos mouvements vont pouvoir être fluides, déliés, mais en même temps nourris de l'intérieur par une force, justement, qui vient du Tan Tien. On pourrait parler de la rencontre tertielle, la rencontre de toutes les énergies, boum, dans le centre du corps, et à partir de là, ça va être distribué dans tout le corps. Donc il y a des intentions comme ça de base, le bassin, l'axe, le Tan Tien, l'écoute avec les mains, la respiration, et puis à un stade plus avancé déjà, la circulation énergétique. On distingue un trajet privilégié qu'on appelle la petite circulation, ou bien l'orbite microcosmique, la petite révolution céleste. Il y a différentes appellations. Pour cette réalité énergétique, le chi monte dans le dos, et descend par devant. Donc, il se concentre dans le ventre, il passe dans le plancher pelvien, coccyx sacrum, il va monter dans le dos, dans la nuque, l'occiput, le sommet du crâne, il va redescendre devant par le point entre les sourcils, la gorge, le sternum, le creux de son, et le Tan Tien. Ça, c'est le grand boulevard du chi, disons, et on essaye de vraiment favoriser la circulation du chi dans ce trajet qui va, en fait, stimuler tous les autres méridiens aussi. Donc ça, c'est aussi une intention, une attention très importante dans notre travail. Voilà, en gros, il y a plein d'autres choses encore, mais on a comme ça une pratique assez précise finalement. Respecter la technique qui va corriger les articulations, le corps qui va corriger le chi. Et puis toutes ces attentions subtiles de la respiration, de l'axe du bassin, etc. En quelques mots.
1: Alors Christian, évidemment, ici nous parlons de Tai Chi, nous en parlons, mais nous ne sommes pas en train de le vivre, évidemment, c'est difficile à la radio. Est-ce que vous pourriez proposer un petit exercice qui nous permette de rentrer justement dans cette fameuse intention, pour que nos auditeurs puissent prendre conscience également pour eux-mêmes ce que veut dire l'intention sur eux-mêmes, donc le pratiquer sur eux par un simple exercice. Évidemment, je suppose que ça leur demande d'arrêter de faire l'activité qu'ils font s'ils sont prêts à le faire. Prendre 2 petites secondes pour se mettre dans l'ancrage et puis vous proposer quelque chose. On peut imaginer ça?
0: C'est une très bonne idée et essayons. Donc, je vous propose de fermer vos yeux pendant quelques secondes. C'est tellement facile, l'intention et l'attention. Je ferme mes yeux. Expirez, soupirez, pour vous aider à vous libérer du gros des tensions déjà. Et puis tout simplement, je me concentre dans le bout de mon nez. Et avec un peu de chance, après quelques secondes seulement, vous sentez de l'intérieur le bout de votre nez. Il y a quelque chose, il y a peut-être même un petit frichetillement, un petit picotement. Vous avez déjà appelé le chi par votre attention dans le bout du nez. Le chi, l'énergie vitale, très simplement suit l'attention. Essayons maintenant dans le lobe de l'oreille droite. Donc, toujours les yeux fermés, je respire calmement, j'habite le lobe de mon oreille droite et j'attends. Et à un moment donné, il y a un afflux. On peut peut-être même sentir un petit échauffement. Si vous ne sentez pas, c'est pas grave. Il faut juste répéter

vous entraîner un peu, vous intérioriser, et vous allez prendre conscience que effectivement le chi suit l'attention. Donc de la même façon, essayons maintenant de mettre notre présence dans notre ventre bas. Vous pouvez toucher votre nombril, n'hésitez pas à toucher, et descendez de 2, 3 cm ou 4 en direction du pubis. Vous pouvez laisser votre doigt, votre main là, et maintenant concentrez-vous dedans, en dessous, pénétrez sous la peau, oubliez la réalité anatomique, et mettez-vous au centre de votre ventre bas. Et restez présent quelques instants.

0: ou l'oreille, là, dans le ventre bas, imagine une boule, c'est bizarre ton truc, ça peut être effectivement bizarre au début, mais là aussi, un peu d'attention, un peu d'entraînement, un peu de présence, et tout le monde finit par sentir cette réalité énergétique, bien connue, ceci dit, depuis des millénaires en Extrême-Orient, le Tantien ou le Hara en japonais. Voilà, petite expérience simple. Ceci dit, ça donne pas le même effet de ramener sa présence dans le ventre bas que dans le bout du nez. Quand on s'entraîne à habiter le Tantien, on favorise cette concentration naturelle de chi, d'énergie vitale, dans le ventre bas pour notre plus grand bien. Et ça stimule directement tout notre système énergétique. Ça fait du bien, tout simplement. Ça, c'est un critère. Peut-être le critère le plus important dans notre pratique, c'est que ça doit faire du bien. C'est pas toujours confortable parce qu'on est mis face à nos limites, à nos difficultés, mais ça, on va vers ça, vers le bien-être.
1: Bon, évidemment, ici, l'exercice qui a été proposé se fait, je veux dire, un petit peu de façon directe. Dans une séance de tai chi, il y a toute une préparation, une mise en condition qui va faire qu'on peut mieux apprécier, appréhender le chi. Donc, ça, c'est tout un travail. C'était juste pour montrer un petit peu
0: Bien entendu.
1: qu'il était possible à tout le monde de rapidement entrer en contact avec ce chi. Deuxième élément également, Christian, c'était les fameuses postures. En fait, il y a plusieurs postures en tai chi et elles sont un petit peu, je veux dire, classifiées. Enfin, je sais pas s'il faut le dire comme ça. Il y a différents, on va dire, niveaux. Alors, quelles sont ces postures et comment est-ce que ça fonctionne tout ça?
0: Tout à fait. Donc, dans les cours débutants, on commence par les 8 brocards et les 11 exercices chinois de santé qui ne sont pas encore du Tai Chi Chuan. Le Tai Chi Chuan, ce sont des mouvements de combat exécutés lentement avec la respiration, avec la circulation du qi, etc., à partir du centre du corps. Les 8 brocards, les 11 exercices chinois de santé n'ont pas de réminiscence martiale. Ce sont vraiment des exercices de qigong, donc de santé, disons, mais ça nous permet de mettre bien en place les bases de la posture. Par exemple, justement, cette fameuse bonne bascule du bassin qui permet d'engager physiquement le centre du corps dans le mouvement. Ça nous permet déjà de nous sensibiliser à l'écoute du chi avec les mains, avec tout le corps, avec des exercices assez simples. Et donc, vraiment de mettre en place, disons, les fondamentaux de notre pratique. Et ensuite, la première forme de Tai Chi Chuan qu'on étudie, ce sont les 24 postures. C'est une petite forme qui dure à peu près 15 minutes, qui a été extraite en fait des 108 postures, qui est la forme suivante qu'on étudie, qui dure, elle, 3 quarts d'heure. Mais cette forme des 24 postures, en fait, a été extraite des 108 pour la rendre praticable dans les cours d'usine sous l'époque de Mao. Ben, je ne suis pas un spécialiste de l'histoire, mais on l'appelle aussi la forme de Pékin. C'est une petite forme de 15 minutes qui peut être pratiquée pendant les pauses. Voilà, donc il y a toutes les postures de Tai Chi Chuan de base qui vont se retrouver après dans les 108 postures qui est plus fleurie, plus fluide, où il y a plus de pas à suivre. Elle est quelque part plus facile, la forme des 108 postures. Elle dure 3 quarts d'heure, il y a 3 sections. Et puis ensuite, ça c'est un stade vraiment plus avancé, on apprend la forme des 127 postures qui, elle, dure entre 1 heure et demie à 2 heures. Quand on la pratique. Donc là, c'est déjà du haut niveau. Pratiquer les 127 postures au complet, c'est vraiment du haut vol. Et c'est un style aussi un petit peu différent. C'est bon, ça, il faut le pratiquer pour le comprendre. Je sais pas si on peut le décrire, mais enfin voilà, on a différentes formes progressivement qu'on étudie. On pénètre dans les formes, mais fondamentalement, on pourrait ne pratiquer qu'un mouvement tant toute sa vie, par exemple le premier mouvement, séparer la crinière du cheval sauvage. En fait, on se rend compte au plus on avance, moi ça fait 26 ans maintenant que je pratique, sans compter les années de karaté, et je me rends compte que je n'ai toujours pas maîtrisé le premier mouvement. Tellement, tellement déjà à chaque instant de notre vie, on est différent, on est dans d'autres conditions, tout change tout le temps, tout bouge tout le temps. Et parfois on est moins en forme, on est plus raide, on est un petit peu en auto-intoxication, les articulations qui fonctionnent moins bien, parfois ça va mieux, parfois ça va moins bien, et on n'a jamais vraiment maîtrisé le mouvement. Mais enfin, on s'ennuierait un petit peu si toute notre vie on devait faire qu'un mouvement. Donc on a des formes qui,

0: sont comme une... Ce n'est pas une chorégraphie, mais ça exprime quelque chose. C'est un événement, il y a une ouverture, une fermeture, et entre l'ouverture et la fermeture, il y a toute une musique en fait énergétique à l'œuvre. Et voilà, c'est une exploration, peut-être comme un morceau de musique, mais en l'occurrence, il s'agit d'une musique corporelle, énergétique, que l'on essaye de rendre la plus neutre possible par rapport à notre propre personnalité finalement. Ça doit nous traverser. On essaye, on tend vers ça.
1: Alors Christian, je vais rebondir sur le thème que vous venez d'utiliser qui est exploration et je vous demanderai de nous dire quels sont les lieux où on peut vous rencontrer puisqu'en fait vous êtes professeur de Tai Chi. Alors vous donnez ça chaque semaine, je ne sais pas si c'est à plusieurs endroits ou pas.
0: Il y a le site internet où vous trouvez toutes les infos, c'est christian.arducci.be ou l'email directement christian@arducci.com.
1: Alors nous allons refaire une deuxième pause musicale avec un de vos choix que vous allez me dire maintenant.
0: Alors, on va choisir Jacques Brel, Mon père disait. Pourquoi? Je trouve que c'est une superbe chanson. Comme j'ai dit au début, moi je suis de nationalité suisse. J'ai été un petit peu adopté par la Belgique. Ça fait maintenant quand même bien quelques années que je vis là. Et j'ai perçu très rapidement, je dois dire, j'écoutais Brel déjà quand je ne vivais pas en Belgique, mais quand je suis arrivé en Belgique, je me souviens très bien, ça fait longtemps, mais en écoutant Brel ici en Belgique, je l'ai ressenti différemment de quand je l'écoutais en Suisse. Il y avait vraiment une dimension différente. Je connais assez bien la mer du Nord. Cette chanson parle surtout effectivement du nord de la Belgique, mais elle me donne des frissons. Voilà, je la trouve magnifique.
1: Eh bien, Jacques, si vous êtes prêt, nous vous écoutons.
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0: C'était donc le grand, l'immense Jacques Brel, un choix de Christian. Alors Christian, à tout seigneur, tout honneur, c'est pas de vous que je parle, c'est pas de moi que je parle. Je parle d'un seigneur qui a quitté cette terre, qui était un petit seigneur par rapport au vrai seigneur évidemment. Et c'est de Vladi que je parle, Vladi Stefanovitch. J'aimerais bien que vous dites quelques mots de ce monsieur, de ce qu'il a mis en place et de ce qu'il vous a permis de devenir.
1: Alors Vladi a été initié très jeune à des techniques internes, mystérieuses, énergétiques. Il en parle un petit peu dans ses livres, notamment « Médecin devenez guérisseur ». Et un jour, il est sorti de son silence, sa pratique personnelle, pour transmettre. Et je crois que c'est en 88 qu'il a fondé l'école de la voix intérieure. Et là aussi, juste une petite précision, voix intérieure, c'est dans le sens de ce dont on parlait tout à l'heure, dans les arts énergétiques, dans les arts chinois, il y a la pratique interne et la pratique externe. Donc lui, il a voulu simplement signaler, par le nom école de la voix intérieure, que l'orientation de notre pratique est interne, comme dans la tradition chinoise, les arts martiaux externes, la pratique externe, et la pratique interne qui est plus énergétique, le Qigong, etc. Donc il a fondé l'école de la voix intérieure, qui rapidement a grandi, a trouvé un public intéressé par cette démarche très épurée. Il a, disons, retenu de l'enseignement venant de, entre autres, de Chine, mais pas que de Chine, aussi d'Inde et du Japon. Il a retenu l'aspect universel de cette pratique en nous épargnant justement tout ce qui est uniquement culturel. Donc on n'a pas forcément besoin pour pratiquer l'art du Qi, pour pratiquer du Tai Chi Chuan ou du yoga d'ailleurs, de connaître, de s'initier, de s'imprégner de ce qui est culturel uniquement. On n'est pas chinois, on n'est pas indien, on n'est pas japonais. Par contre, on peut directement plonger dans une pratique qui est corporelle, qui est balisée et qui est universelle. Et ça a été vraiment, je pense, l'apport formidable de Vladi Stefanovitch, qui a toujours dit qu'il n'avait rien inventé. Il transmettait aussi fidèlement que possible, aussi sincèrement que possible, ce qu'il avait reçu de ses maîtres. Le seul apport, c'est la méthode Stefanovitch, c'est la façon justement épurée d'amener l'enseignement. Il disait d'ailleurs, je crois, si je veux, peut-être ma mémoire me joue des tours, mais par rapport à certaines techniques qu'on enseigne dans l'école, par exemple la technique de la sphère, qui est une technique où on concentre beaucoup d'énergie autour du tantien, dans le tantien, autour du tantien, c'est une technique qui est très puissante pour l'effort, ou pour le combat, ou pour le soin aussi, pour un réservoir de chi abondant dans le ventre bas, pour qu'il puisse diffuser dans les mains, par exemple, du soigneur. Eh bien, on lui a enseigné cette technique d'une façon, genre, fais une sphère dans ton ventre. Mais comment tu vas faire ça? Alors lui, il avait déjà des années de pratique derrière lui qui fait qu'il a pu absorber la technique de, disons, de corps à corps en face de son maître. Mais ensuite, pour l'enseigner à son tour, il en a fait une technique. Il a détaillé, il a construit une façon, disons, de nous faire pénétrer dans cette technique qui est beaucoup plus abordable que simplement dire tu fais une technique, tu fais une sphère de chi dans ton ventre, comment tu vas faire ça. Donc ça, c'est la méthode Stefanovitch, c'est une pédagogie en fait qui nous rend le travail plus facile, qui nous mâche le travail. Il reste évidemment exigeant, il faut s'engager, mais il y a au moins une méthode, une technique abordable, épurée, comme je l'ai dit, de ce qui a trait à la culture chinoise uniquement. Et ça a séduit pas mal de monde, parce qu'il n'y a pas de chinoiserie, il n'y a pas de pensée ésotérique, il n'y a pas de... Même le mot spirituel, je pense jamais l'avoir entendu utiliser ce mot. Il laissait à chacun, finalement, son expérience, justement, sans trop nommer les choses. Et puis donc, l'école a grandi, Il a fait tout un travail de transmission. Il a intégré aussi les sons porteurs de chi. Il a beaucoup dans l'école, on enseigne les techniques vocales de manipulation du chi. Et il a enregistré ses propres sons. Il en a fait des supports sonores. Il a travaillé avec des gens très compétents dans le traitement du son pour faire des complexes sonores pour nous aider dans pour nous guider dans les techniques de chi, pour nous aider à compenser, disons, les imperfections propres à l'apprentissage. Et puis, il nous a quittés en 2005. Avant sa mort, il a transmis le maillon à sa femme, Michel Stevanovic, qui a 62 ans maintenant, et qui maintenant est à la tête de l'école, qui dirige le centre international, qui est dans le sud-est de la France, dans les Alpes de Provence, à Saint-Vincent-sur-Jabron. C'est un lieu magnifique, formidable, idéal pour notre pratique. Et puis, l'école est composée de nombreux enseignants, anciens aussi, dont je fais partie des anciens. Et en Belgique, on est, je ne sais pas par cœur, une vingtaine, une trentaine, je crois, d'enseignants ou d'enseignants en formation. Donc, on est une véritable école. Et c'est l'intérêt pour l'élève de passer aussi d'un enseignant à l'autre pour goûter un petit peu aux couleurs personnelles. Forcément, on est tous un petit peu différents. On ne cherche pas absolument à mettre sa touche personnelle, pas du tout. Mais on a des histoires différentes, on a des corps différents, on a un homme, une femme, etc. Et ça, c'est très riche dans l'école, de pouvoir avoir tous ces anciens qui sont là et qui transmettent à leur façon, selon ce qu'ils ont capté de Vladi ou des autres enseignants anciens. Ça donne une richesse formidable dans l'école. Ça, c'est notre école.
0: Qui s'appelle comment ?
1: Alors, l'école de la voix intérieure, qui enseigne l'art du chi, selon la méthode Stevanovic. C'est un peu compliqué. Nous-mêmes, parfois, on ne sait plus comment on s'appelle, mais historiquement, c'est l'école de la voix intérieure. Et c'est l'art du chi, voilà, l'art de l'énergie vitale, selon cette pédagogie Stevanovic. Voilà, mais tout est art du chi. Yoga est art du chi, qigong est art du chi, tout peut être art du chi, mais il faut bien s'appeler d'une certaine façon. Et c'est une appellation qui je pense, reflète vraiment bien ce qu'on fait, l'art de l'énergie vitale, par un travail de Tai Chi Chuan, pour un travail debout, de Tai Chi Chuan, de qigong, des exercices plus statiques du qigong, et par toutes sortes de techniques au sol, techniques de manipulation du chi, techniques de base, déjà de sensibilisation au chi, par les automassages des mains, par toutes sortes de techniques de base, et un niveau plus avancé, vraiment mobiliser le chi dans son corps pour réaliser des techniques qui peuvent nous emmener plus loin que la simple, application dans le Tai Chi Chuan. Là, on en parlera peut-être. Par exemple, les techniques vocales. Ça, c'est quelque chose qui, quelque part, n'a plus rien à voir avec le Tai Chi Chuan, qui peut se pratiquer sans les mouvements de Tai Chi Chuan. Et les techniques vocales qu'on pratique dans l'école viennent d'Inde, beaucoup, avec les Bija Mantras, et aussi du Japon, avec le Nembutsu. Et ça peut vraiment nous emmener vers d'autres niveaux d'exploration du corps et de la réalité humaine et du chi. On en parlera peut-être.
0: Alors, je suis content que nous ayons parlé de ce cher Vladi. J'espère qu'il est bien où il se trouve pour l'instant. Je lui souhaite. Nous allons revenir au Tai Chi d'une manière générale. Et je voulais savoir s'il y avait des prérequis, s'il y avait l'âge qui jouait. Est-ce qu'une personne, par exemple, qui a mal à la jambe, à la hanche, etc. Est-ce qu'elle peut quand même venir? Parce qu'on voit quand même qu'il y a des exercices qui semblent assez acrobatiques, façon de dire.
1: Pour moi, à moins d'être en chaise roulante, et encore, on pourrait même trouver des exercices adaptés, je pense que ça vaut la peine en tout cas de faire un essai pour voir si, a priori, ce qui se passe lors d'un cours, d'un stage, nous accroche. Et puis après, on va adapter au corps qu'on a, au corps qu'on est. On a tous des corps imparfaits, on a tous des traumas, ça et là, etc. Et si vraiment des exercices un peu plus puissants ou plus acrobatiques, il n'y en a pas tant que ça à mon avis, qu'on ne peut pas faire, mais on ne les fait pas, c'est tout. On peut aussi s'arrêter en cours de pratique. Si on est fatigué, on sort de maladie, on a un problème important, on peut aussi s'arrêter, s'extraire du groupe et regarder le groupe pratiquer. C'est aussi très intéressant. Et apprendre, en fait, à regarder, sentir. C'est pas regarder avec un regard qui analyse, qui scrute. C'est essayer de voir sentir, de voir ressentir l'énergie du groupe. Comment les gens bougent, qu'est-ce qui est en train de se passer. Donc, je pense que ça mérite de toute façon d'essayer. Et puis, on va adapter. Il y a des exercices au sol qui conviendront justement parce qu'on a mal au dos, par exemple. Et d'autres qui conviendront pas, justement parce qu'on a mal au dos, que ça va réveiller des douleurs, c'est peut-être trop délicat pour le moment. Il y a tellement d'exercices différents dans notre baluchon que je pense qu'on va de toute façon trouver des choses qui vont pouvoir nous aider. Et puis si ça convient pas, ça convient pas. Voilà, il y a plein d'autres méthodes et techniques qui vont peut-être. On est tous différents, c'est ça aussi la richesse. Pourquoi par exemple en Inde on a développé surtout le mouvement par le yoga aussi. Il y a différents styles, je suis pas un spécialiste, mais et pourquoi en Chine on a développé plus le mouvement, le tai chi chuan, et au Japon les arts martiaux. Tout existe, tout est bien. Il faut trouver, je pense, un enseignement et un enseignant de qualité qui nous convient. Il faut essayer. Et puis si on sent, si on a l'intuition que ça va pouvoir nous aider dans notre vie, après, il faut s'engager. Il faut s'engager.
0: L'engagement, le pouvoir de l'engagement. Absolument. Qui fait d'ailleurs partie, entre autres, du tai chi, puisqu'on parle d'intention. C'est une autre façon de parler d'engagement.
1: Tout à fait. Et dans les mouvements de tai chi chuan, on s'engage comme dans un combat, de la même façon, mais l'intention est différente. On ne peut pas mobiliser son chi et son tan tien et avoir un vrai effet, disons, physique de chi qui va nous aider, nous transformer positivement et nous porter si on ne s'engage pas pleinement.
0: Alors, une autre question, c'est une des dernières parce que nous arrivons à la fin de l'émission. Est-ce qu'il y a un équipement particulier à avoir pour faire du tai chi? Est-ce qu'on peut le faire seul? Est-ce que ça se fait en groupe? La fréquence, etc. Donc, d'un aspect tout à fait pratique.
1: Tout à fait. Bon, en venant au cours, forcément, ce sont des cours collectifs. De groupe, il y a des salles, ça dépendra de. Il faut se renseigner auprès de son enseignant. Pour le futur cours, il y a des salles où on a déjà des tapis d'exercice pour le travail au sol, donc ça, c'est nécessaire. Soit il y en a sur place, soit il faut prendre avec soi un tapis d'exercice, une couverture, un coussin. On fait de la relaxation, il faut avoir chaud. Si on a froid, on ne peut pas se relaxer. On va être en train de lutter, on ne va pas pouvoir profiter du cours. Un coussin pour pouvoir s'asseoir mieux, ou un banc de méditation, ou même une chaise, on peut s'asseoir sur une chaise si ça ne va pas. Et puis pour la pratique debout, il ne faut pas grand-chose, on a un training, des habits confortables, on est soit en savate, soit en chaussettes, soit à pieds nus, ça dépend du sol. On pratique dehors autant qu'on peut, si c'est possible. Maintenant, les cours du soir hebdomadaires, ben, on est souvent en salle. En stage, on essaie d'aller dehors, donc des bons habits. Et non, pas de. On demande pas, par exemple, un uniforme, un kimono. Chacun vient comme il veut. Donc simple, voilà, simple. Des habits confortables et simples.
0: Dernière question, Christian, qui aurait peut-être dû être la première. Pourquoi faire du tai chi?
1: Ça, c'est une vaste question, effectivement. Mais bon, je pense que la plupart des personnes qui viennent au début, cherche un bien-être, vie stressée, mal fichue dans son corps, etc. Donc, je pense que c'est un besoin très légitime, simplement de retrouver un tout petit peu d'aisance, de bien-être, de calme, lutter contre le stress et compagnie. Et l'avantage de notre travail, comme je pense de tout travail de qualité corporelle, c'est qu'on passe par le corps. Et que la vie nous a incarnés dans un corps, et que justement, on va s'asseoir, par exemple, on va bouger le bassin lentement, on va creuser, on va arrondir le bas du dos, on va passer par le corps pour chercher le tantien, le centre du corps. On va sentir les parois musculaires du ventre bas, du bas du dos qui vont travailler. C'est concret, c'est physique. On écoute son corps. Et toutes nos stress et nos tensions, y compris nos tensions générées par le mental, par un mental toxique ou négatif ou préoccupé, etc., s'inscrivent de toute façon dans le corps. Donc en travaillant le corps, en passant par le corps, on va agir finalement sur tous les plans. Et ça, c'est vraiment, je pense, la valeur ajoutée de ce travail-là, c'est qu'on passe par le corps, qu'on assume notre corps. Et ça va nous aider à nous libérer aussi sur d'autres plans. Voilà, donc je pense qu'il y a différentes bonnes raisons de venir au Tai Chi Chuan. Et ça peut aussi devenir une voie, ça peut nous faire dépasser nos premiers problèmes corporels de mal-être, etc., pour nous faire explorer certaines d'autres réalités de la vie, de l'humain, enfin, quelque chose de plus mystérieux. Ça peut devenir une voie aussi de réalisation, une voie spirituelle, une voie qu'on peut nommer, c'est très personnel, c'est délicat de mettre des mots, je pense, là-dessus, mais une voie qui dépasse simplement cette voie très noble et très légitime de la santé du corps et du bien-être et de l'équilibre. Ce sont nos premières intentions dans l'art du chi, mais on peut aussi aller plus loin.
0: Eh bien, Christian, nous arrivons aux derniers instants de cette émission, instants qui surprennent souvent notre invité, parce que les derniers instants, je les laisse à vous. Vous avez une minute pour dire ce que vous avez envie, à qui vous voulez, par rapport à n'importe quel sujet qui vous touche.
1: Eh ben, dis donc. Non, c'est... Je vois aussi notre travail de l'art du chi, ce travail qui passe par le corps, vraiment. Et je pense que c'est urgent pour nous reconnecter à la vie, nous reconnecter à la terre. On est des enfants de la terre, on est des enfants de la vie. Et c'est Pierre Rabhi qui parlait d'une civilisation hors sol. C'est exactement ça. C'est qu'on s'est extrait des rites naturels. Et on voit le résultat. On voit le résultat. Et je pense qu'en passant, sentant, éprouvant physiquement la vie, le chi, dans son corps, naturellement, on a envie de se reconnecter, de redevenir des terriens. Nous sommes des terriens, des enfants de la terre. Et la vie nous a incarnés dans un corps. Donc, célébrons le corps heureux, le corps conscient. Et retrouvons cette appartenance à la vie. Voilà, je pense que ça peut être une voie, je dis ça en toute humilité, vraiment en toute modestie, mais une voie possible de rédemption, de retrouvailles avec la vie et de peut-être correction pour nous aider à corriger le tir par rapport à la dynamique ou ce qui se passe dans notre civilisation. Voilà. Essayer de retourner vers une plus d'humilité et retrouver notre place dans la nature, dans l'univers. Et arrêter de croire qu'on est en dehors de la nature, hors sol, avec, encore une fois, les résultats qu'on voit. On a une civilisation qui court à sa perte, on le sait tous. Et on continue, et on parle. Donc, agissons, et commençons par agir avec ce qu'on est, notre corps, et retrouvons un peu d'harmonie en nous-mêmes, dans notre corps, dans notre paysage intérieur, pour peut-être que ça rayonne aussi, et que ça invite d'autres humains à tendre vers cette connexion, cette harmonie. On essaye en tout cas.
0: Eh bien, Christian, je propose de terminer sur cette intention qui est très belle, et on se donne rendez-vous bientôt pour une autre émission qui s'intitule « Changer de vie, penser autrement », où nous parlerons du Tai Chi, mais dans un aspect plus spirituel, si vous êtes d'accord.
1: Avec grand plaisir.
0: Alors, chers auditeurs, merci, à la semaine prochaine. Et Christophe, comme on dit habituellement, musique.

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2: il est 17h.
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Soyez toutes et tous les bienvenus dans ce nouveau numéro de Jazz et Compagnie qui commence tout de suite avec Freddie Hubbard, le trompettiste et compositeur américain originaire d'Indianapolis et devenu célèbre par sa musique bebop et hard bop. On va écouter trois titres de Freddie Hubbard, Open Sesame, Arietis et Red Clay.

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1: Direction Montréal pour écouter ensemble Blues for My Baby de Michel Morissette, guitariste de jazz et de jazz fusion. Michel Morissette est un professionnel reconnu. Il a débuté à l'âge de 11 ans lorsqu'il a reçu sa première guitare. Ensuite, nous écouterons le saxophoniste et le compositeur John Coltrane et nous retrouverons toute une série de titres fétiches du jazz, si j'ose dire. On en parle juste après.

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1: Je vous avais promis des classiques du jazz. Eh bien, c'est parti avec Louis Armstrong, Louis Jordan, You Rascal You et Erta Kitt, Out on Live.

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0: d'autres classiques du jazz, comme par exemple à nouveau Les Armstrong et Oscar Peterson avec Just One of Those Things, ou Summertime, ou alors My Funny Valentine, juste après le top horaire.
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Grande voix du jazz s'il en est, Tony Bennett nous emmène visiter Chicago juste après Magie de la radio. Et bien Paul Anka nous ramènera sous le ciel de Paris et nous interprétera My Way.

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1: Sacha Distel, lui aussi, a été considéré comme un crooner. Le voici avec Everybody Love and Lover. Il y aura Sammy Davis Jr. et Carmen McRae pour un classique du jazz Summertime et Gad Elmaleh avec New York, New York.

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Ils ont du coffre. En première partie de cette émission, nous avons écouté plusieurs versions de Fly Me to the Moon. En voici une autre, elle est assez surprenante. C'est celle de Corneille. Et juste après, on écoutera Diana Krall ou Marilyn Monroe.

0: Mais ben ça part dans des fusées, des trucs, des bazars,
1: Franck,
0: qui servent à rien du
1: Franck,
0: tout.
1: Franck, notre vie sociale, notre vie collective, notre vie ensemble ne peut pas exister sans les tensions que tu viens de nommer.
0: Ben ça, je suis pas d'accord.
1: Ça fait partie de la nature humaine.
0: Ah ben...
1: Ça fait partie de comment dirais-je, des contraintes de la vie sociale,
0: non, je suis pas
1: de
0: d'accord.
1: La vie collective. Tu
0: non.
1: ne peux pas y échapper.
0: Ben non.
1: La preuve. Regarde l'histoire.
0: Mais ça c'est l'histoire concrète. Vous savez, Göring a dit l'histoire est écrite par ceux qui gagnent. Si nous, on avait été les gagnants,
1: oui,
0: c'est Churchill qui serait sur les bancs des accusés. Et c'est vrai.
1: Sûr.
0: Bah
1: je
0: si,
1: ne suis pas sûr que Göring était un bon.
0: Mais je n'ai pas dit que Göring était un bon. Je dis simplement que Göring a dit l'histoire est écrite par ceux qui gagnent. Parce que ceux qui perdent, ils sont en calbar, ils n'ont pas de bic pour écrire. Donc le problème, il est là. Je crois que malheureusement, on pourrait arriver à des choses beaucoup plus performantes si on remettait les idées vers l'essentiel, c'est-à-dire vers l'homme, vers l'humain, vers les gens qui sont plus faibles,
1: c'est,
0: etc.
1: C'est toi qui rêves maintenant.
0: Mais
1: vous
0: savez, il y a une chanson qui s'appelle Imagine de John Lennon.
2: Oui, oui, oui,
0: on devrait mettre cette chanson.
1: Passons une chanson.
0: On devrait mettre cette chanson en politique. C'est ça qu'on devrait. Ça devrait être le programme politique, cette chanson.
2: Alors, mon cher Pierre, vous avez terminé votre intervention tout à l'heure par citer Gertrude Stein, qui disait que chaque jour est un retour. Un renouveau, un miracle quotidien.
1: Oui.
2: Et cette joie que vous ressentez, disait-elle, c'est la vie.
1: Alors, comme maintenant, là,
2: ça m'a donné évidemment l'envie de vous faire découvrir ou redécouvrir cette très belle chanson pleine de poésie, évidemment, de Jacques Brel qui avait à l'époque, sommes en 58, 57, 58, 28 et 29 ans. Et il a sorti deux extra-playings qui sont remarquables justement par les valeurs d'idéal et de luminosité de ces chansons, parce que chez Brel, la rap de l'existence n'avait pas encore passé. On l'appelait encore l'abbé Brel à ce moment-là, souvenez-vous.
1: Oui,
2: et cette
1: chanson
2: que je vais vous proposer est emblématique de Brel, pleine de poésie, qui parvient à capturer d'ailleurs les émotions humaines à travers sa musique. Elle s'appelle L'Aventure, et elle évoque justement l'idée que chaque jour est une nouvelle occasion de découvrir et de poser un regard nouveau, voire émerveillé, sur les choses, en mettant en lumière la beauté des moments simples de la vie. Brel commence par évoquer dans la chanson le lever du jour, fort important le matin, symbole du renouveau et d'espoir. Et les premières lignes décrivent d'ailleurs la lumière d'une nature qui illumine le monde et qui permet de jeter un regard neuf sur le monde qui nous entoure. Et qui suggère aussi que chaque jour est une page blanche qui est prête à être écrite. Et cette métamorphose du matin est centrale dans la chanson. Remarquerez aussi qu'il y a des changements de rythme et d'intensité, comme pour éviter la monotonie. La monotonie d'une mélodie déjà connue, déjà entendue, celle de la vie et du train-train quotidien. Les moments de calme sont entrecoupés de passages plus dynamiques qui symbolisent les hauts et les bas de l'existence. L'auditeur est invité alors à embrasser chaque instant avec passion et amour et curiosité aussi. Et l'objectif de Brel est de nous inviter, au travers de cette chanson, à apprécier la beauté de nos propres existences. On oublie trop de dire, tiens, nous vivons des choses merveilleuses. On insiste trop sur ce qui ne va pas. Insistons pour une fois sur ce qui va bien.
1: Bravo.
2: Et écoutons Jacques Brel.
1: Bravo Guy, bravo Brel. Bravo.
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0: Bien, enchaînons. Mais auparavant, peut-être, Franck, je voudrais revenir, et Guy, revenir un peu à ce que vous avez dit et ce que vous n'avez pas dit. Franck, tu n'as aucune réaction sur le propos qui souligne le fait que quand un couple ne se renouvelle pas, ne se réinvente pas, c'est un couple condamné. Tu as passé ça sous silence.
1: Je n'ai pas passé ça sous silence.
0: Mais parce si, qu'on mais a si, passé si, la musique.
1: Je suis toujours ouvert pour parler de tout. J'évite de parler de rien, mais je n'ai pas de problème à parler de tout.
0: Alors, mais encore.
1: Pour moi, un couple, c'est deux entités. C'est oui. deux entités indépendantes qui essayent ensemble de faire une entité commune. Alors, il y a une phrase...
2: Un projet commun, Franck.
1: Je ne sais plus de
2: un
1: qui.
2: Un projet commun, tout à fait.
0: Mais c'est le vieux truc, ça.
1: Qui disait...
0: Regardez ensemble dans la même direction. Arrêtez. Ah non, arrêtez, c'est dépassé,
1: non,
0: ça.
1: C'est, ben justement, c'est
0: dépassé. Au contraire, être créatif, chacun à sa façon, alors, et s'admirer mutuellement. Oh, excuse-moi.
1: Mais c'est vous qui faites...
0: Excuse-moi. Ah,
1: donc, il y a quelqu'un qui a dit, être en couple, oui. c'est ne faire plus qu'un.
0: Ah
1: attendez, c'est pas fini. Être en
0: bien.
1: Couple, c'est ne faire plus qu'un. Mais lequel ?
0: Et voilà. Et c'est là où tout est faux. Tout est faussé.
1: Alors, attendez.
0: Tout est faux.
1: Alors, je vais maintenant... Oui. On ne va plus parler du couple parce que je vois que ça vous chatouille. Et on va aller vers une entreprise. OK ? Si vous prenez une entreprise et que vous avez dans cette entreprise deux personnes. Souvent, ma femme me dit, oui, mais si jamais on a tous les deux une forte volonté, c'est compliqué dans le couple ? Ben non, c'est pas compliqué. Si on prend, par exemple, moi, c'est le cas avec quelqu'un avec qui je travaille.
0: Oui.
1: Il est très, très fort dans les chiffres.
0: Okay. Oui.
1: Et moi, je suis très très fort en technique.
0: Oui.
1: Bon, c'est dans du bâtiment que je parle.
0: Oui.
1: Eh bien, on a une qualité de travail dans cette société qui est extra. Pourquoi ? Parce que quand il voit une maison, il dit « Franck, viens plus voir la maison ». Moi, je regarde ça.
0: Oui.
1: Mais il ne faut pas qu'on parle de prix, j'en sais rien. Elle lui dit « Pour tel prix, on gagnera de l'argent. » Et on y va. Oui. Donc, ce qu'il y a, c'est qu'il faut éviter de se marcher sur les pieds.
0: Oui, autrement dit...
1: Un homme n'est pas une femme.
0: Oui.
1: Et chacun peut amener dans le couple sa spécificité. Et s'il amène sa spécificité... 1 plus 1 n'est pas 2, mais 1 plus 1 devient 3. Et c'est ça qui est intéressant.
0: Mais c'est à un certain niveau, cela. Tu mentionnes là maintenant, si je t'entends bien, si je te comprends, tu fais référence à être complémentaire.
1: Tout à fait.
0: Mais ce n'est pas suffisant.
1: Ah, bon,
0: il faut être plus que complémentaire.
1: Ah,
0: il faut être créatif ensemble.
1: Mais ça n'empêche pas d'être...
0: Inventer
1: être
0: ensemble.
1: Complémentaire n'empêche pas d'être créatif, hein.
0: Ah,
1: ça n'empêche pas d'être créatif. Vous avez quelqu'un qui va vous dire, tiens, moi je pense que ça ce serait bien. Ben, l'autre regarde, ah oui, bon, on pourrait y aller, comment, etc. Parce que si vous êtes en couple en n'ayant pas un objectif commun, vous m'expliquez comment vous faites, ça m'intéresse. Hein.
0: Bon.
1: Vous savez, il y a une phrase qui se trouve dans le Coran qui dit, tout ce qui tente à s'élever converge. Ça, c'est le principe du couple. Si vous voulez vous rejoindre, vous avez intérêt à trouver un point commun. Parce que moi, il faut m'expliquer comment on se rejoint
0: alors,
1: à des adresses différentes.
0: À ce moment-là,
1: ça, faut m'expliquer.
0: Mais quand on converge ou qu'on se rejoint, c'est le drame de beaucoup de couples, je pense. Et je reviens alors à Guy. C'est quoi ? C'est l'ennui. Les couples s'ennuient quand ils se rejoignent.
1: Ah bon ? Ben moi, je ne m'ennuie pas. Pourtant, je rejoins ma
0: On se rejoint pour rebondir, peut-être, oui. Mais pas pour se rejoindre en étant un. Comme tu as.
1: Non,
2: pour être une.
0: Oui, très juste.
2: On dit bien un, parce qu'on laisse entendre que c'est l'homme qui va dicter la manière de voir les choses.
0: Mais Guy, Franck, quel couple, combien de couples ont la capacité au niveau du renouveau d'avoir un regard neuf ? Alors, tu l'as utilisé le mot, un regard neuf, l'expression, un regard neuf sur ce que l'on est ensemble. Mais surtout, et plus important, sur ce que l'on invente ensemble.
1: Mais parce que justement, vous parlez d'un regard neuf.
0: Oui.
1: Vous savez, la nouveauté, c'est inconfortable. C'est beaucoup plus agréable de rester dans son fauteuil en disant « Ah, mais je suis bien aujourd'hui, demain je serai encore bien, après-demain. » Mais ce n'est pas comme ça qu'on avance. Justement, ce qui fait qu'on avance, c'est l'inconfort. Vous savez, il y a 30 ans, on disait les Mercedes « Waouh, quelle voiture !» On est arrivé au sommet. Et aujourd'hui, ces voitures-là, on dit « Mais c'est des poubelles. » On est beaucoup plus loin et on sera encore plus loin dans je ne sais pas combien de temps. À un moment donné, il n'y aura plus de roues, plus je ne sais pas comment ce sera. Peu importe, ça va le voler, je ne sais pas comment ça marchera. Mais ça évolue. Mais c'est absolument pas confortable, ça, de se dire « C'est bien, oui, mais ça peut être mieux. Ah bon, alors on fait quoi ? Ah bon, on se bouge. » C'est le choix.
0: Guy, tu veux réagir ? On enchaîne.
2: Oui, mais c'est-à-dire que moi, je trouvais que, à travers les questions que vous avez posées, Pierre, reconstruire le renouveau en action, par exemple, construire sur des points forts, ajouter
0: on
2: des éléments positifs
0: on va en parler,
2: dans
0: là,
2: ce répertoire des pensées, etc.
0: Oui.
2: Moi, je trouve que c'est assez intéressant de faire le point sur sa propre vie, très souvent, le plus souvent possible, et de le faire avec lucidité, sans tricher.
0: Tout à fait.
2: Si on veut se renouveler, vraiment.
0: Tout à fait.
2: Alors, mon cher Pierre, ben, j'ai envie de vous proposer...
0: Mais, une seconde, peut-être, réagir. Je voudrais réagir.
2: Oui, d'accord.
0: Le renouveau en action, qu'est-ce que c'est? Mais c'est de briser la monotonie.
2: Oui.
0: Combien de personnes, finalement, parce qu'il n'y a pas assez de renouveau, s'ennuie.
2: Oui.
0: L'ennui est un drame dans la plupart de nos sociétés occidentales. Et ensuite, combien de couples... Et puis je reviens à une seconde. Combien de personnes ont la capacité d'ajouter des éléments positifs dans leur façon de penser, de nouveaux éléments dans leur façon de voir les choses, d'interpréter les choses? Combien de personnes ont spontanément la capacité de transformer leur faiblesse entre guillemets en opportunité. Et puis je reviens à toi, Franck. Tu l'as mentionné, je voudrais mettre l'accent sur la chose. La citation suivante. Chaque cellule humaine se renouvelle en 7 ans. Cela signifie qu'il ne reste plus rien de vous aujourd'hui qui faisait partie de vous il y a 7 ans. Stephen Hall. Tu veux réagir, Franck?
1: Bah oui, déjà, c'est pas vrai. Vous avez des cellules, en effet, qui se remplacent en 7 ans. Par exemple, les cellules de l'œsophage se remplacent beaucoup plus rapidement. Mais, en effet, toutes les cellules se remplacent. Et c'est vrai, si on analyse la situation, on va prendre un cas, ça montre bien qu'il faut faire une distinction entre le corps et la pensée.
0: Oui.
1: Une femme qui se fait violer, après 7 ans, elle peut se dire... Mon corps n'a pas été touché. C'est pas faux, mais sa pensée est toujours là. Donc le rappel de la situation est toujours là. Elle se dit, mon corps a été violé. Le corps que tu as là pour l'instant n'a pas été touché.
0: Mais fondamentalement, d'une façon biologique, d'après ce que je comprends des biologistes, en fait, ce renouveau, il est naturel. Il se fait de toute façon, qu'on le veuille ou non.
2: Mais c'est celui de la nature. Hein,
0: oui, c'est ce que j'étais au départ. Oui,
1: c'est ce que j'ai dit au départ, c'est que le renouveau, de toute façon, il est là. Et il est conscient ou il ne l'est pas. Mais de toute façon, le renouveau, il est là. Le problème, c'est qu'on n'a pas assez de conscience par rapport à ce qui se passe. On n'est pas assez dans la féerie de la vie. Si on regardait réellement ce qui se passe, vous regardez un arbre, vous regardez les feuilles qui changent de couleur. Qui regarde les feuilles qui changent de couleur? Mais personne. On dit, ah tiens, c'est l'automne. Mais les feuilles, elles sont complètement brunes. Mais elles ne sont pas passées du vert au brun en une nuit. Hein. Elles ont évolué.
2: C'est aussi l'émerveillement.
1: Mais bien sûr, c'est l'émerveillement.
0: J'ai utilisé un mot clé là, que je peux, sur lequel je voudrais rebondir, mon cher Franck. Les feuilles pensent, ont-elles conscience?
1: Mais j'ai pas dit qu'elles
0: ont conscience de ce qu'elles...
1: Mais attends, je parle de nous, notre regard sur l'arbre.
0: Est-ce que la nature pense?
2: Mais les feuilles, elles sont comme les filles, elles se laissent regarder, Pierre.
1: Voilà, ah, tout
0: c'est
1: à fait.
0: Pas mal dit, ça.
1: Et elles se laissent effeuiller. Elles se laissent effeuiller aussi.
0: Ah, c'est bien dit.
1: Elles se laissent effeuiller. Donc, voilà, le truc, il est là, c'est que je pense qu'on n'est pas assez conscient, justement, de ce renouveau. Et, avec le renouveau, de la possibilité de changer. Ça, c'est dommage. Parce qu'à chaque instant, on peut se dire, est-ce que j'ai le droit de changer? Oui, tu as le droit de changer.
0: Mais attention, une remarque encore avant la chanson, ou la musique, pause musicale. N'y a-t-il pas des variations d'un individu à l'autre sur cette capacité de bloquer le changement, de bloquer le renouveau, de l'inciter, de le créer, de l'inventer, de se mettre à l'écoute de l'autre pour...
1: En fait,
0: la communication, est-ce que c'est pas ça la communication entre hommes et femmes, entre êtres humains, c'est de s'inventer mutuellement?
1: Ben en tout cas, peut-être pas de s'inventer mutuellement, mais d'essayer d'amener l'autre à prendre conscience de tout ce qu'il a à l'intérieur, qu'il n'a pas encore été développé.
0: Mais pas
1: tout à l'heure, vous avez parlé de renouveau. Vous savez, par exemple, la mode.
0: Oui.
1: La mode, ben, ça se renouvelle tout le temps. Les gens, ils ont mis 3 fois leurs vêtements, ils ne le mettent plus. Alors vous avez une personne qui s'appelle Coco Chanel qui a dit, la mode passe, le style reste. Pas beau, ça?
0: C'est beau, mais ce n'est pas vrai.
1: Mais si, bien sûr que c'est vrai.
2: Et les tissus trépassent avec le temps.
1: D'accord.
2: Ils s'usent.
0: Nous aussi.
2: Il faut le recyclage.
0: Mais oui, l'usure, mon cher frère. L'usure. Mais quand tu dis quelque chose qui m'interpelle et qui me fait réfléchir et penser à nouveau, sur le côté, d'une façon originale, nouvelle pour moi, tu m'inventes.
1: Mais je ne crois pas que je vous invente. Je pense que je vais simplement éveiller chez vous quelque chose qui est préexistant. Je ne vous apporte rien. C'est comme si je rentre ici, qui fait noir, j'ai, ah, il n'y a rien dans cette pièce, j'allume une bougie, ah tiens, il y a plein de trucs. 2 secondes avant, les trucs étaient là, je les voyais juste pas.
0: C'est terrible ce que tu viens de dire.
1: J'ai juste mis de la lumière à un endroit où il n'y en avait pas.
0: Donc, en fait, on n'invente rien. On invente ce qui existe déjà.
2: C'est toi qui donnes aux objets le fait d'exister.
1: Voilà, c'est-à-dire que je donne simplement à Pierre
0: oui.
1: une étincelle de quelque chose qui est vivant chez lui, que j'allume chez lui, mais que je n'apporte pas chez lui. C'est déjà là, c'est préexistant.
0: C'est terriblement déprimant ce que tu viens de dire. Mais peut-être une musique, une petite pour me réconforter.
2: Pour
0: de
2: moi
0: ce
2: personnellement,
0: propos,
2: surtout celle-ci que je vais vous amener, vous allez voir, elle va vous éclairer, vous illuminer. Ça va être sensationnel.
0: Chouette. Bravo.
1: Après ça, elle me dira pourquoi ça le déprime, parce que ça m'intéresse.
2: Oui, tout à fait. Non, ben, on est toujours avec Jacques Brel dans les années 57-58 et dans le deuxième extra playing qui a cette magnifique chanson La lumière jaillira. En fait, tout à l'heure, je vous ai proposé l'aventure, qui est l'aventure extérieure, découvrir le monde nouveau chaque matin, etc. Avec la lumière, on passe à l'aventure intérieure. Et donc, c'est ce qu'on disait tout à l'heure, le monde change, etc. Oui, mais il faut se changer soi-même.
0: Oui.
2: Alors, pour se changer soi-même, il faut d'abord être éclairé sur soi-même.
0: Oui.
2: Et c'est ce que Brel découvre ici avec La lumière jaillira. « Claire, chante-t-il, blanche un matin, brusquement devant moi, quelque part en chemin. » À un moment donné, il prend conscience qu'il devrait essayer de voir clair dans la vie. Et s'il a tant de fois espéré cette lumière qui lui permet de voir clair dans la vie, elle est enfin là et il la voit si belle. Il imagine, en fait, sous la forme d'une fille ou d'une jeune femme, « Je connaîtrai pourquoi j'avais tant besoin d'elle. » Et il en vient à l'évocation du mariage. C'est la vie qui se renouvelle d'une certaine manière, non seulement sa vie de vieux garçon peut-être, mais aussi qui va lui apporter des enfants. Il en parle d'ailleurs dans la chanson au travers de la maison, parce que le mariage c'est aussi une aventure. Et il se dira aussi, modifié par la lumière, grâce à la lumière, il voit plus clair en lui. Au final, il nous dira que la lumière lui a indiqué ce qu'il cherchait. Et ce qu'il cherchait, finalement, se retrouvait dans son cœur. Ce n'est pas à l'extérieur, c'est à l'intérieur de lui-même. Cette lumière aura pour effet, comme il le dit, de reculer l'horizon. Alors, faites bien attention à la majesté de cette chanson qui est amplifiée par les grandes orgues de la vie. Et aussi les grandes orgues des églises.
0: Bravo. Me voici à bon.

0: Oui, et quand Brelchant portera ton nom, il parle à quelqu'un qui écoute la chanson. Donc, autrement dit, Pierre, oui. À travers votre débat, vous m'éclairez. Et la lumière jaillit grâce, oui. Justement, à ce que vous dites.
1: Oui,
0: oui ça, c'est très fort, en fait, ce
1: oui,
0: que Brel dit.
1: Tout à fait. Mais j'ai une citation en ligne avec cela. Et j'aimerais bien voir, Guy et Franck, vos réactions. On ne peut voir la lumière sans l'ombre. On ne peut percevoir le silence sans le bruit. On ne peut atteindre la sagesse sans la folie. Carl Gustav Jung. Vous pouvez réagir à ça.
0: Oui, mais c'est très intéressant. Oui, moi, je suis tout à fait d'accord, puisque passer de l'ombre à la lumière, c'est oui. important. Passer de la raison à la folie, on a besoin justement de ces tout et de ces contraires.
1: Oui.
0: Et c'est ça qui nous façonne, en fait, et, oui. qui est fascinant tout, aussi dans la vie.
1: Tout ouais. à fait. Oui. Et Franck était étonné que j'étais un peu déprimé par son propos, qui n'avait fait qu'activer en moi ce qui existait déjà. et en fait, c'est vrai.
0: Moi, je ne vous vois pas comme quelqu'un de déprimé, Pierre. Je vois comme quelqu'un toujours enthousiaste, en plus.
2: Ça, je ne suis pas sûr.
0: Oui, mais, c'est mais, une dépression mais, interne, mais, alors, Franck.
1: Mais ta réflexion et ta réaction me dit que, finalement, il y a dans chacun et chacune de nous, de l'ombre, et que cette ombre peut devenir lumière par l'interaction avec d'autres personnes, des oiseaux, la nature, etc., l'imagination.
0: Oui,
1: l'imagi-
0: mais oui, mais les deux sont importants, l'ombre et la lumière, parce que imaginez un petit peu un monde où vous êtes tout le temps dans la lumière. Autrement dit, enfin, quand je parle de la lumière, c'est du soleil.
1: Oui. Hein,
0: donc vous n'avez plus la possibilité, vous allez mourir de chaud, vous n'avez plus la possibilité de vous mettre à l'ombre. Donc l'ombre a son rôle aussi. Hein.
1: Guy, on arrive à la fin, j'ai une question pour toi que on ne peut pas éviter. Ton propos, toi qui vraiment connaît la matière, ce domaine. Quel est le rôle de l'éducation dans la gestion du renouveau ?
0: Ah, ben je crois que c'est une question fort importante parce que, précisément, il faut éviter... Vous savez, au départ, moi j'ai toujours considéré que l'élève, il est routinier. Il aime qu'on lui dise « Tiens, tu vas étudier ça, on va t'interroger là-dessus, tu vas avoir un bulletin. » Dès qu'on change un petit peu, il est tout perdu. Et donc, je crois que l'éducation au changement, l'éducation au renouveau, etc., c'est fort important. Et le fait d'avoir des profs enthousiastes, dynamiques, qui montrent aux jeunes la beauté du monde, comme on a entendu à travers des belles chansons de France, c'est fondamental si on ne veut pas que nos jeunes dépriment plutôt que quand ils ont 60, 70, 80 ans.
1: Mais le rôle de l'éducation, c'est de programmer les jeunes cerveaux de façon à ce
0: qu'ils pensent... Non, pas programmer.
1: Ah, alors, de déclencher, comme dirait Franck, de déclencher en eux les choses qui existent déjà.
0: Je vais vous dire une chose, mon cher Pierre. Je ne sais plus quel est le philosophe qui l'a dit. L'enfance, ce n'est pas un pot qu'on remplit, mais c'est un feu qu'on allume.
1: C'est un chinois.
0: Je crois, oui.
1: C'est Confucius, je me rappelle bien.
0: Donc voilà,
1: oui.
0: ce n'est pas un récipient qu'on emplit avec des tas de matières, etc., mais c'est un feu qu'on allume.
1: Ouais.
0: C'est tellement important de donner à nos jeunes ce sens de la recherche, de l'intérêt, de la curiosité scientifique,
1: oui.
0: Qui est une grande valeur en soi. C'est par là qu'on continue à progresser et à découvrir des choses.
1: Franck.
2: Ben, une fois de plus, si c'est Confucius qui l'a dit, moi je ne vais même pas le discuter. C'est parfait. Je pense que l'éducation actuellement, c'est plutôt du transfert d'informations que le fait d'aller chercher dans chaque élève ce qui s'y trouve.
0: Mais c'est bien dommage.
2: Mais c'est bien dommage, mais d'un autre côté, mon cher Guy, c'est difficile de faire sortir d'un élève quand vous en avez 28 ou 30 dans votre classe et que vous avez 45 minutes ou 50 minutes pour leur expliquer. Le problème, c'est que tout doit être vu.
0: Tiens,
2: et de nouveau, il faut des moyens.
0: Steiner dit, il faut au moins 32 élèves dans une classe.
2: Non, ça c'est pas. Ça. Non, absolument pas. Ouais. Ma fille est dans une école Steiner, elles sont 17, donc ça c'est pas.
1: Mais il ne faut pas 45 minutes pour aider quelqu'un à se renouveler.
2: Ah non.
1: Il faut 2 minutes. Une minute suffit.
2: Il faut une seconde.
1: Et même une seconde.
2: Une seule parole et je serai guéri.
1: Mais voilà.
2: Ça c'est pas de moi.
0: Il suffit que
1: Non, on sait que c'est pas de toi celle-là.
0: Il suffit que la lumière jaillisse, comme disait Brel.
1: Exactement. Alors, on va conclure, on arrive au bout. 3 conseils pratiques aux amateurs de renouveau, chers auditeurs. Celles qui veulent gérer leur nouveau. Conseil 1, établir des arrêts sur l'image. C'est-à-dire réfléchir de temps en temps à ce que l'on est, est-ce que l'on veut devenir, est-ce que l'on devient le réel et le virtuel. Conseil 2, créer des mécanismes personnels et collectifs d'autocorrection. Hein, on s'adapte, mais au plus de là, on se réinvente. Et enfin, 3, développer en soi des processus de contrôle, mon cher Franck, de ce que on appelle l'auto-illusion, cette capacité de se voir comme on n'est pas.
0: Ah oui.
1: Vos réactions, chers amis.
2: Eh ben moi, je mettrai un quatrième point.
1: Oui.
2: Avoir comme phrase, je ne sais rien.
1: Guy, tu es d'accord avec ça? Est-ce que tu es en contradiction là, hein?
2: Non.
1: Parce qu'on sait beaucoup plus qu'on ne croit. En fait.
2: Non, mais le problème, c'est que si on se dit je sais, on arrête de chercher. Et ça, c'est la fameuse chanson de mon cher Gabin, Jean oui. Gabin. Je sais qu'on ne sait jamais.
1: Mais le rôle du pédagogue, c'est justement d'activer en toi toutes ces choses que tu as dont tu n'es pas conscient.
2: Mais ça, je développe.
1: Le potentiel est là.
2: Mais je ne m'arrête pas en disant ah ben oui. Ok, ça va, je suis arrivé, je peux m'asseoir, je peux déposer mes bagages. Non, parce qu'il n'y a pas de fin. En fait, il y a toujours quelque chose à trouver.
1: Mais avec la. Est-ce qu'il n'y a
0: et
1: pas
0: c'est fort
1: moment...
0: important de. Tu évoques, Pierre, l'auto-évaluation, c'est fort important.
1: Vas-y.
0: L'auto-évaluation, justement, ça fait partie aussi du processus de l'éducation. Hein. Quand je parlais du feu qu'on allume chez les élèves, il est évident qu'on doit partir des connaissances. Mais les connaissances qui servent d'abord à remplir le vase, elles doivent susciter du jaillissement.
1: Oui.
0: Le verbe jaillir, fait jaillir la lumière, etc.
1: Oui.
0: C'est fort important. Et alors, amener les élèves... Moi, j'ai toujours été un adepte de l'auto-évaluation. Dire à l'élève, voilà ta copie, qu'est-ce que tu en penses, qu'est-ce que tu vois, etc. C'est pas moi, en tant que prof, qui te dis, moi je te donne ma manière de voir, par exemple, pour ta dissertation, un certain nombre de choses, il y a des corrections de forme grammaticale, etc. Mais toi-même, qu'est-ce que tu en penses? Et ça, c'est fort intéressant d'amener le jeune à s'interroger sur sa propre production. Et donc, à ce moment-là, finalement, à se donner une cote. Et j'ai souvent constaté qu'il se donnait une cote inférieure à celle que moi, je lui donnais.
1: Mais tu l'as été en train de se transformer avec l'apport, les contributions et le contrôle, voire le contrôle de l'intelligence artificielle.
0: Non, pas du tout. J'ai enseigné une époque où il n'y avait pas d'intelligence artificielle et j'en suis très heureux. Mais, je veux dire, d'autre part, si vous dotez pour la vie...
1: Oui.
0: Finalement, des jeunes de cet outil-là, d'une auto-évaluation correcte, responsable, etc.
1: Bien fait.
0: Alors, moi j'ai envie, pour terminer, de vous proposer un chanteur d'aujourd'hui, qui est en plus de ça très en vue, il s'appelle Kenji Girac, tout le monde en parle. En 1996, il est né, ce gaillard, et il était d'origine gitane catalane. Il a remporté The Voice France en 2014. C'est un chanteur guitariste de première force, il n'y a rien à faire. On peut le dire, il a des airs très entraînants, et il a fait une tentative de suicide il y a 5 mois. Il s'est relancé à la suite de cela et donc il vient de sortir un album le 4 octobre 2024 qui a pour titre « Vivre ». Derrière « Vivre », il y a beaucoup, hein, il y a beaucoup de signification. Et c'est une belle forme de résilience. Une nouvelle tournée est prévue d'ailleurs pour les années suivantes. Et plusieurs chansons ont été écrites par son ami Vianney, dont celle-ci, qui a pour titre « J'ai changé ».
1: Ah, oh, bravo.
0: Alors,
1: bravo.
0: Et en fait, bon,
1: bravo.
0: J'ai changé, oui.
1: Belle conclusion.
0: Il dit dans cette chanson qu'il a changé, mais qu'il a changé pour faire plaisir à sa chérie, en fait. Hein. Faut dire qu'on est doué pour se détruire, laisser les années sans les dire. Faut dire qu'on a mal, qu'on se dit c'est normal, et un jour un sourire s'ouvre sur l'avenir. Le changement prôné par Kenji Girac, il s'inscrit dans la conquête d'un cœur amoureux. C'est une bonne chose, mais une chose est de changer, et une autre chose c'est de se changer.
1: Bravo.
0: Et on en revient toujours là. Et voici Kenji Girac pour terminer. Merci pour ce très beau débat, mes amis.
1: Merci.
2: Merci beaucoup, mon cher Pierre. C'est toujours très... très soutenu, très, très, très agréable.
0: Très instructif.
2: Très instructif. Il y a de la lumière qui jaillit de partout.
0: Merci. Et à nos amis à l'écoute, renouvelez-vous le plus souvent possible, mes amis.
1: Bravo, bravo, bravo, bravo et merci.

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Merci de nous avoir rejoints sur Equinox, la radio découverte à Namur. Merci de nous avoir rejoints dans Countryside, la programmation découverte de la country music, du bluegrass, de la folk et de l'americana. C'est en compagnie de Sonny Sweeney que nous venons d'ouvrir cette heure de country music. Sonny Sweeney est une chanteuse et auteure-compositrice originaire du Texas. La chanson « Tie Me Up » qui ouvre son album « Married Alone » est un extrait vif et entraînant qui célèbre la dépendance et la vie en solitaire. Ce titre est un bel exemple d'une musique country authentique et fraîche, incarnée par la voix puissante de Sonny Sweeney. Et nous poursuivons cette nouvelle programmation avec le groupe High South. Le morceau Roll That Stone Away est une preuve marquante du style High South, du country rock mettant en avant la sonorité harmonieuse typique à ce groupe. Le titre n'est pas sans rappeler le son des Eagles, mais il se distingue par des mélodies accrocheuses et des arrangements instrumentaux soignés. Tout ceci célèbre le folk rock du groupe High South. Nous écoutons tout de suite.

Connu pour sa voix puissante et ses ballades émotionnelles, Colin Roy a récolté de grands succès dans les années 90. Le morceau « What They Don't Know » est une chanson emblématique de Colin Roy, sortie en 1996 sur son album « In This Life ». Sur cet album, il aborde le thème de la perfection et des jugements extérieurs. On écoute toujours avec grand plaisir la voix pleine de charme de Colin Roy.

Ayla et Elisha Wildman, frères et sœurs originaires de Virginie, ont formé leur duo musical nommé logiquement The Wildmans. Leur musique s'inspire des traditions folk et bluegrass américaines et fusionne des éléments de country alternatif et d'indie folk. La chanson Autumn 1941, tirée de leur premier album, intitulée Long Time Friend, nous parle de pratiques contraires à la dignité humaine dans les Appalaches durant la Seconde Guerre mondiale. Dans ce titre et ses propos, on peut apprécier la façon dont les Wildmans marient tradition et innovation.

Né en Ohio, Lionel Cartwright a grandi en Virginie occidentale. Il s'est fait un nom dans les années 1980 et 1990 par son style de musique country pop. Il a poursuivi une carrière dans la musique sacrée et sert désormais en tant que pasteur de culte. La chanson « Miles and Years » est issue de son album éponyme. Elle représente bien le style classique de Lionel Cartwright. Ce morceau évoque un sentiment de nostalgie et de réflexion sur les relations et le passage du temps. Voici donc Lionel Cartwright à l'instant.

En remportant plusieurs Grammy Awards dans la catégorie country folk contemporaine, Shaun Colvin s'est taillé une sérieuse réputation sur la scène et auprès de l'industrie musicale américaine. La chanson « Bound to You » est un morceau poignant, empreint d'engagement émotionnel et de vulnérabilité. La mélodie douce, accompagnée par des arrangements instrumentaux subtils, met en valeur la voix riche de Shaun Colvin. Surtout, ne changez rien, vous êtes bien dans Countryside sur Equinox, la radio découverte par excellence à Namur.

Célèbre pour ses performances qui mélangent l'humour et des émotions profondes, Cheryl Wheeler est saluée pour ses capacités vocales exceptionnelles et sa narration poignante. Elle est capable de faire rire et pleurer son public dans une seule et même soirée. Issu de son album Circles and Arrows, le morceau When You Are Gone est une pièce touchante qui réussit à capturer l'essence de l'absence avec une mélodie accrocheuse. On apprécie maintenant Cheryl Wheeler.

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